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1: Ok, bonjour messieurs.
2: Bonjour Marcy.
1: La présentation.
2: Bon, je réponds les Kakoula Mnyasa Gatia. Je suis écolier du complexe scolaire Le Colibri.
1: Où se situe le complexe scolaire Le Colibri?
2: Bon, le complexe scolaire Le Colibri se situe à Oulema, quartier Kitoulou. Dans la commune Moussousa. Je réponds au nom de Kambal Kamaterik. Je suis à 5e année. J'étudie au complexe scolaire Le Colibri.
3: Moi, je réponds au nom de mon père Marcel Exaucé. J'étudie au complexe scolaire Le Colibri. Je fréquente la 5e année primaire.
4: Je réponds au nom de Soki Boussa Marie-Anne. J'étudie au complexe scolaire Le Colibri. Je fréquente la 5e année primaire.
5: Je réponds au nom de Kambou Kamatelian. J'étudie au complexe scolaire Le Colibri. Je fréquente la 5e année primaire.
6: Je réponds au nom de Kavram Kanoa Liliane, j'étudie au complexe scolaire Le Colibri, je fréquente la 5e année primaire.
7: Je réponds au nom de Kavram Kinanga Dorcas, j'étudie au complexe scolaire Le Colibri, je fréquente la 5e année primaire.
1: Comment avez-vous apprécié l'année qui s'achève?
2: Bon, l'année s'est passée bien. Les enseignants nous ont bien appris les cours.
1: Tu peux te rappeler par exemple des textes que vous avez exploités au cours de l'année?
2: Oui.
1: Exemple
2: les textes. Djonou Costoua Sakaz.
1: Est-ce qu'à partir de ce texte, tu as retenu quelque chose?
2: Bien sûr.
1: Exemple.
2: Djonou a fait sa charpente en bambou.
3: L'année qui s'achève, j'apprécie très bien parce que les enseignants nous ont bien appris les cours, les enseignants nous aiment et aussi ils nous ont protégés. Si j'étais parent, je donnerais aux enseignants un cadeau.
4: L'année s'est bien passée parce qu'on nous a bien préparé aux examens.
1: Comment as-tu apprécié l'année?
5: L'année s'est bien passée au sein de notre école.
1: Pourquoi?
5: Parce que les enseignants ont posé des questions faciles. Nous avons bien travaillé.
1: Qu'est-ce que tu peux dire aux parents qui vous ont envoyé dans une bonne école comme la nôtre?
5: Je peux dire aux parents, merci aux parents de nous avoir envoyés dans cette école.
6: L'année s'est bien déroulée au sein de notre école.
1: Pourquoi?
6: Les enseignants nous ont encadrés, nous ne sommes pas tombés mal.
3: L'année s'est bien passée.
1: Est-ce que vous avez étudié à Botanique?
3: À Botanique, nous avons étudié la fécondation.
1: Comment vous serez en train de préparer l'année prochaine?
2: Bon, pour préparer l'année prochaine, il faut être à la colonie de vacances.
1: Est-ce qu'il a raison?
5: Oui, il a raison.
1: Pourquoi?
5: Si tu es à la

0: colonie de vacances, tu maîtriseras les leçons.
1: La colonie a quelle importance?
2: Bon, la colonie de vacances permet à une personne de bien retenir les matières.
1: Les matières.
2: Il a raison.
1: Est-ce que tu seras parmi ceux qui seront à la colonie de vacances?
2: Moi, je serai parmi les gens qui seront à la colonie de vacances.
1: Qu'est-ce que tu peux dire aux parents?
2: Moi, je veux dire qu'il peut pour la colonie de vacances.
1: Vous voulez pourquoi?
2: Pour que je retienne des matières.
1: Vous voulez entrer en sixième année. Tu veux que le parent cherche quoi pour vous?
3: Avant d'entrer en sixième année, je veux que les parents m'achètent de bons cartables et des cahiers.
1: Est-ce que tu seras parmi ceux qui seront à la colonie de vacances?
3: Oui.
1: Qu'est-ce que tu vas dire aux parents pour les convaincre?
3: Non. Je vais dire aux parents que je vais aussi participer à la colonie de vacances pour que je puisse retenir des matières.
1: Tu as des difficultés, par exemple, dans quel cours?
3: J'ai des difficultés à mathématiques.
1: Toi aussi, pendant la colonie de vacances, tu veux qu'on t'explique quelle matière commune?
0: Pendant la colonie de vacances, je veux qu'on m'explique la géographie.
4: Je veux profiter qu'on m'explique la conjugaison.
1: Qu'est-ce que tu veux approfondir davantage?
2: Pendant la colonie de vacances, je veux approfondir la grandeur.
5: Pour moi, pendant la colonie de vacances, ce qu'il faut que je tienne bien, c'est la botanique.
1: Toi aussi?
3: Pendant la colonie de vacances, je veux qu'on m'explique la géométrie.
1: Qu'est-ce que tu as comme message aux enseignants qui vont vous encadrer?
2: Bon, pendant les vacances, le message que je donne aux enseignants est d'approfondir certains cours non maîtrisés.
1: Il faut prendre directement tous les deux mots?
3: Non, je ne suis pas d'accord pour les deux mots. Je veux que la colonie de vacances fasse deux semaines.
1: Deux semaines, c'est...
2: Trois semaines, oui.
1: Pourquoi trois semaines?
2: La semaine suivante, je peux oublier les parents. Bon, pour moi, la colonie doit faire au moins un mois. Le mois restant, je serai à la maison en train d'aider les parents de faire travaux. Bon, il s'agissait des élèves de la cinquième année près qui vont entrer à la sixième année.
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5: Notre peur la plus profonde n'est pas d'être inapte. 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
8: Bonjour mesdames, demoiselles et messieurs, il est temps pour le journal, voici le titre. Le mouvement citoyen Raya Nassimama s'en va en guerre contre la consommation des boissons fortement alcoolisées. À travers une marche pacifique, hier jeudi, il invite le gouvernement congolais à prendre des mesures restrictives contre les fabricants de ces produits.
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8: Arrestation des membres des groupes de pression et des mouvements citoyens en Nord Kivu, une démarche que la Lucha qualifie de musellement de voix critique face à l'insécurité et aux difficultés socio-économiques que traverse la population.
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8: Kasia Kasereka, la technique, au micro Elias Kassesso.
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8: Bienvenue à l'intégralité de ce journal. Début ce jeudi, début hier jeudi 23 juillet à Abidjan, Côte d'Ivoire, des travaux de la 9e session du comité spécialisé sur les finances, les affaires monétaires et l'intégration, ainsi que de la 5e session du comité technique spécialisé sur le commerce, le tourisme, l'industrie et les ressources minérales. Ces travaux visent à renforcer la souveraineté économique et industrielle du continent. La République démocratique du Congo est représentée par une délégation conduite par Jonathan Kasereka Kiakwa, directeur de cabinet adjoint du ministre du Commerce extérieur Julien Paluku Kaunga. Il a appelé les pays africains, les institutions financières comme la Banque africaine de développement BAD et Afreximbank, ainsi que l'Agence de développement de l'Union africaine ODANEPAD, à passer des théories à la pratique pour la valorisation des ressources naturelles du continent. La RDC a plaidé pour la construction et la modernisation des infrastructures afin de faciliter le commerce intra-africain dans le cadre de la mise en œuvre de la ZLECAF. Le mouvement citoyen Raïa Nassimama dénonce la commercialisation et la consommation abusive des boissons fortement alcoolisées en ville de Butembo. Il a organisé hier une marche pacifique partie du repas Takenga pour soutenir la mairie. Dans leur mémorandum, les organisateurs indiquent que la majorité des gens de Butembo se livrent actuellement à la prise de ces boissons au risque de précipiter leur mort. Ils citent entre autres Amina H4, Pao Sevenjin, Lyon, Mandela, Swahili, Canette, Rambo, Simba Waraji, Kingdom, Barça, Polo, Afro-American et bien d'autres. Ils appellent les autorités congolaises à fermer les usines de fabrication de ces produits. Écoutez Katembo Kaliki Salama, coordonnateur Raïa Nassimama.
1: Pour la ville de Butembo, à seulement 6 mois de décembre 2025 à mai 2026, 30 personnes sont mortes de suite de la consommation de boissons fortement alcoolisées. C'est pourquoi, au regard de ce qui précède, nous exigeons au ministre de l'Industrie de cesser de délivrer des documents portant ouverture et permis de fonctionnement à toute personne physique ou morale voulant investir dans ce secteur suicidaire.
8: Et les récentes arrestations de certains membres des groupes de pression et des mouvements citoyens au Nord Kivu suscitent des réactions. Les cas les plus récents est la détention depuis une semaine de l'activiste Clovis Mutsuba à Beni par les services de sécurité. Il est accusé de faire l'apologie des atteintes aux intérêts fondamentaux de la nation et la propagation des faux bruits selon un mandat d'amener signé le 16 juillet. Pour Jean-Pierre Kasma, militant de la Lucha, ces interpellations constituent une atteinte à la liberté d'expression et au droit de dénoncer les problèmes de gouvernance. Selon lui, elle viserait à faire taire les voix critiques dans un contexte marqué par l'insécurité et les difficultés que traverse la population. Jean-Pierre Kasma rappelle par ailleurs que les lois de la République garantissent la liberté d'expression et de manifestation. Il est au micro d'Élisée Mupenda.
2: L'arrestation de plusieurs activistes des mouvements de groupes de pression au Nord Kivu, c'est juste un acte de vouloir faire taire les voix qui osent critiquer le régime en place qui ne sait pas répondre aux besoins de la communauté parce que nous sommes dans un contexte selon lequel rien ne marche. La vie est devenue très chère. La sécurité est loin de dire ce dernier mot. Il y a toutes les conditions socio-économiques qui sont au rabais, qui n'évoluent pas. Donc, ces arrestations ou ces poursuites contre les activistes, les personnes conscientes qui osent prendre la parole pour dénoncer, c'est juste pour étouffer la vérité, pour vouloir cacher la mauvaise gouvernance dans laquelle notre communauté, notre province est en train de sombrer chaque jour. Les mesures sont claires, sont simples. Nous avons les lois. Et les lois elles-mêmes prévoient la mesure de protection des voix dissidentes, notamment les activistes, les libertés d'expression et les libertés de manifestation. Nous avons déjà la Constitution qui a tranché. Et chacun doit faire son travail. Les mesures à mettre en place, c'est la bonne gouvernance, le respect des textes. Nous avons des textes qui sont clairs, des textes qui consacrent la démocratie dans notre pays. Et le Nord Kivu n'est pas un autre pays.
8: 7h06 minutes au Nord Kivu, mais une heure de moins à l'ouest du pays. Sensibiliser les opérateurs économiques du secteur du tourisme sur la culture fiscale et les mesures barrières contre la maladie à virus Ebola, c'est l'objet de la mission de travail qu'effectue en ville de Butembo le chef de la division provinciale du tourisme au Nord Kivu. À cette occasion, Lusenge Joseph a échangé jeudi avec les agents du 10 service dans la salle de réunion de l'hôtel Merzioa situé sur avenue Matokeo. Les participants ont été appelés à travailler dans la collaboration avec les assujettis et à contribuer à la lutte contre Ebola, Providence Birouo.
7: La séance a été axée sur plusieurs thématiques. Il s'agit notamment de la déontologie des agents du tourisme et leur implication dans la sensibilisation des opérateurs économiques du secteur. Les intervenants ont expliqué le rôle et les textes légaux qui régissent le tourisme. Le chef de la division provinciale au Nord Kivu, Lusenge Joseph, a demandé aux agents, une fois déployés sur le terrain, de se comporter en responsable vis-à-vis de leurs assujettis.
12: Sensibiliser les opérateurs économiques à la culture fiscale, aussi la remise à niveau de nos agents. Et nous en profitons aussi le problème d'Ebola pour que nos agents puissent sensibiliser les opérateurs économiques à ce qui concerne les mesures barrières contre la maladie à virus Ebola. Quand ils sont déployés, nous leur avons demandé de ne pas aller au-delà de ce que dit la loi.
7: Des échanges fructueux qui ont permis à la remise à niveau pour les participants. Diavake Kitondo Suzanne est chargé de l'hôtellerie à Boutembo.
13: Ils viennent de nous parler de ce que nous ne connaissions pas. Il y a ce que nous connaissions moins, mais maintenant on vient d'approfondir la matière. Je le remercie au nom de tous les agents du service du tourisme en ville de Boutembo. Ils ont parlé de la maladie à virus Ebola. Nous nous impliquons dans la sensibilisation à nos assujettis, qui sont nos opérateurs, nos proches collaborateurs.
7: C'est le chef urbain du bureau du tourisme, Kambasu Matembela. Des descentes sont prévues pour sensibiliser les opérateurs économiques œuvrant dans les domaines de l'hôtellerie, agences de voyage et restaurants pour se rassurer du respect des mesures contre la maladie à virus Ebola.
8: Providence Bureau sur RTVA, remise officielle hier jeudi par la coordination provinciale de la riposte du Nord Kivu de 3 ambulances aux autorités sanitaires des zones de santé de Kato et Boutembo. La cérémonie a eu lieu à l'hôtel de la ville de Boutembo. Priska Kamala, coordonnatrice principale du gouverneur de la province en charge de la santé, précise que 2 ambulances vont être affectées à la zone de santé de Kato et une à celle de Boutembo. Elle fait savoir que c'est donc du gouvernement central vient renforcer la mobilité des équipes de riposte œuvrant dans la ville. Priska Kamala est dans ses propos choisis par Steve Maté.
14: Et comme vous le savez, on ne peut pas mélanger les malades qui souffrent d'autres choses avec les malades qui ont Ebola. Raison pour laquelle nous venons d'abord remettre ces 3 ambulances à Boutembo. Nous savons que le besoin est énorme par rapport à d'autres zones qui en ont besoin. Et nous allons continuer à faire des plaidoyers au niveau national, mais aussi au niveau de la province pour que nos zones soient capacitées en ambulance parce que c'est vraiment un besoin majeur. Et je sais qu'avec les taux de létalité qui est élevé ici au Nord, ça sera parmi les défis à relever. Et nous commençons d'abord par ces ambulances. Et nous remettons ces 3 clés, ces 3 contacts à l'incident manager adjoint qui est le chef de division de la santé du Nord Kivu, qui pourra remettre à son tour au médecin chef de zone de Boutembo et de Katwa. Pratiquement, on va laisser 2 ambulances à Katwa et une ambulance à Boutembo, mais j'ai bien précisé que ça reste dans la ville de Boutembo parce qu'il peut y avoir des besoins à Boutembo, la zone de santé de Katwa peut se courir et vice-versa. Donc, c'est dans ce sens-là que nous remettons au nom du gouverneur de la province du Nord Kivu, le général-major Somo Kapule Evariste.
8: La 17e épidémie de la maladie à virus Ebola franchit le cap des 2500 cas confirmés en RDC. Mise à jour de la situation épidémiologique faite par le ministère de la Santé, Hygiène et Prévoyance sociale. Selon ce tableau, 1033 décès ont été répertoriés depuis la déclaration de l'épidémie en mai dernier avec 738 malades sous traitement. À province de l'Ituri, certains membres de la communauté locale s'interrogent sur les activités de lutte contre cette maladie virale. Nixon Manzekele.
15: Au total, la RDC compte 2536 cas confirmés d'Ebola et 1033 décès. 738 patients sont encore en isolement ou hospitalisés et 508 personnes ont été déclarées guéries. Sur le terrain, la riposte est déployée sur 5 fronts, l'Ituri, les Haut-Ouélé, Nord et Sud-Kivu, mais également la Tchopo. Les équipes poursuivent 3 chantiers en parallèle, la surveillance, la prise en charge de malades et le suivi des cas contacts. Ces derniers points restent sensibles. Les taux de suivi des cas contacts est de 77,2%. Autrement dit, près d'un contact sur 4 échappe encore au radar des enquêteurs. C'est en Ituri que la progression est la plus forte. La province est désignée comme principal foyer. Pour tenter d'inverser la courbe, des autorités annoncent un renforcement des capacités des équipes de terrain, des laboratoires et des structures de soins. La sensibilisation communautaire a été intensifiée avec un appui logistique et médical censé consolider la réponse. Mais la question revient dans les couloirs des hôpitaux et dans des radios locales. Le virus va-t-il vite que la riposte? Les indicateurs donnent une réponse nuancée. Avec 738 malades encore actifs et un taux de suivi sous la barre des 80%, le virus continue de trouver des failles. Chaque contact non suivi est une possible chaîne de transmission qui répare avec d'autres personnes. Pourtant, dire que la riposte est dépassée serait inexact. Le fait que 506 personnes soient déclarées guéries montre que la prise à charge fonctionne quand les cas arrivent à temps dans les centres.
8: Parlons de la sécurité, toujours avec vous Nixon Manzekele. Après quelques semaines d'accalmie, les attaques attribuées aux combattants IDF refont surface en territoire de Mambasa, en Ituri. Près de 20 personnes ont été tuées dans différentes incursions terroristes. Une situation qui a provoqué un nouveau déplacement massif des civils vers Mambasa Centre, Biakato pour certains et dans le territoire voisin de Beni pour d'autres. De son côté, l'armée rassure des opérations militaires en cours.
15: La soirée du Vendée juillet 2026, des rebelles ADF Otsergi dans la localité d'Ndiapandabela, à Goubma Mambembe, en chefferie de Babila Babombi, bien entendu en territoire de Mambasa. Leur cible, des orpailleurs surpris dans des carrés miniers à l'ouest de la localité. Bilan provisoire, 18 personnes tuées, parmi elles une femme qui a succombé de ses blessures. Plusieurs autres civils ont été kidnappés et emmenés de force. Après Ndiapanda, les rebelles ont poursuivi leur incursion direction Mandia dans les Goumas bangolais et là, la chef du village a été tuée.
16: Pour le moment, certaines personnes sont prises en otage par l'ennemi, dont leur sort n'est pas encore connu, selon les rescapés. L'ennemi est allé jusqu'à Manzia, où il aurait tué une cheftaine de la place.
15: C'est jeudi 23 juillet 2026, en milieu de la journée, des rebelles ont été en Percy, en train de traverser vers l'est, à Lukaya. Ils étaient accompagnés de personnes arrivées la veille et chargées de biens pillés. Face à cette situation, Rams Maliki Dogo, coordonnateur territorial de la PDF à Mambasa, tire ici la sonnette d'alarme.
16: Finalement, qu'est-ce qui se passe dans ces opérations? Parce qu'on ne parvient pas à comprendre et nous ne serons pas en train de compter seulement les morts sans compter les cadavres des ADF.
15: D'après la même source, la conséquence est immédiate. Des centaines de familles ont abandonné leur maison. Elles se dirigent vers les zones jugées plus sécurisées, fouillées des tueries et des enlèvements. Contactés, les services de sécurité et de défense, Paris Cochet l'armée, affirme être à pleine opération pour traquer les rebelles ADF, mais sur le terrain, la peur reste vive et l'attaque de la population est grande. À Mambasa, chaque nouvelle attaque des ADF rappelle l'urgence d'une réponse durable pour protéger les civils et sécuriser les zones minières. Nixon, Manzeke Lubunia pour la RTVH.
8: Et pour terminer, la plateforme politique Union Sacrée de la Nation éclaire l'opinion congolaise sur le report de sa marche qui était prévue le 22 juillet dernier à Kinshasa. Selon les organisateurs, cette manifestation visait à soutenir les institutions congolaises et les forces armées de la RDC, accusées de mener une stratégie d'opposition face à la manifestation de la coalition article 64. La majorité au pouvoir justifie sa décision par le respect des mesures prises par l'autorité urbaine qui a interdit tout rassemblement pour préserver l'ordre public. Vous écouterez Chris Kanguka Bongo, acteur politique membre de l'Union Sacrée, au micro de Abel Condé dans notre journal d'après-midi. Portez-vous bien, très bonne journée.
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19: Mesdames, Messieurs, merci pour cette confiance renouvelée à la RTVH et surtout à cette page sportive. Je suis Richard Kakule Maliro à sa présentation. Eh bien, à tout part de cette actualité, Darren Club viron contre Noda l'histoire en remportant la 60e édition de la Coupe d'Ikonko. Ces premiers sacres nationaux doivent désormais servir de point de départ pour doter les Nord-Kivu des facilités sportives modernes. C'est le message de l'analyste sportif Richard Mouima qui demande au gouvernement d'investir dans les jeunes talents de la région. Je vous propose de l'écouter dans ses propos recueillis par Benedictio Campula.
20: Cette réussite de Virunga doit quand même interpeller les autorités aussi afin qu'elles puissent construire des infrastructures. C'est les images qui dégagent notamment la ville de Butembo. Lorsqu'il y a des matchs qui s'y jouent, ce n'est pas une bonne image. Butembo, c'est une grande ville à qui mérite des infrastructures. J'encourage à ceux qui se battent pour que Beni puisse avoir quand même un stade. Nous sommes au 21e siècle. Puis on ne peut plus quand même jouer sur des terrains sablonneux. Il serait mieux quand même que les autorités localement puissent également pousser ceux qui dirigent le football afin qu'on puisse avoir des infrastructures proportionnellement au talent que regorgent les jeunes. La province province du Nord Kivu, ça reste l'une des meilleures provinces en termes quand même de qualité et de talent intrinsèque que regorge les joueurs. Malheureusement, seul le talent ne suffit pas, il faut des infrastructures, il faut des moyens qui doivent être injectés afin que des équipes puissent ressusciter. Je pense qu'après Virunga, pourquoi pas Sokozaki, pourquoi pas d'autres grandes équipes, Kapako et bien d'autres. C'est le moment quand même de mobiliser toute la province afin qu'on puisse avoir des moyens pour construire les infrastructures.
19: Et bien sûr, pour avoir des moyens de construire les infrastructures, un soutien indispensable alors que les montagnards s'apprêtent à franchir une étape supérieure. Tout en saluant ses parcours accomplis malgré les difficultés, Richard Mouima demande une mobilisation générale derrière les DC Virunga, futur ambassadeur de la RDC à Coupe de la Confédération de la CAF.
20: L'équipe du Dernier Club Virunga mérite un soutien indéfectible de tout le monde, surtout du gouvernement. Les autorités, à mes yeux, doivent quand même s'activer pour soutenir au mieux cette équipe afin qu'elle représente valablement les couleurs de la RDC lors de la prochaine Coupe de la Confédération africaine de football. Parce que Virunga quand même vient de très loin, on connaît le parcours, on connaît toutes les péripéties auxquelles l'équipe s'est butée pour arriver à ses sacres après, bien sûr, un moment de suspense. Bon, ce n'était pas du tout facile. La région est instable sur beaucoup de plans.
19: Eh bien, mesdames et messieurs, il faut le dire que sur les terrains, ce premier titre national pour les DC Virunga s'est joué dimanche 19 juillet dernier au stade Tata Raphaël. Les Verts et Blancs l'ont remporté 4 contre 2 au tir au but face à l'AS Bistra de Lubumbashi après un score d'un but partout au terme d'état réglementaire. 18 ans après sa finale perdue, les DC Virunga devient le 3e club du Nord Kivu à soulever la coupe du Congo après l'AS Kabash en 2005 et l'AS Nyutre en 2018. Nous chitons par cette actualité à Ituri. Le football reprend ses droits administratifs à Ituri. Ce jeudi 23 juillet 2026, les secrétaires exécutifs de la tente rurale de football à Ituri a officiellement donné un son feu vert au cercle de football de sa juridiction pour l'organisation des assemblées générales ordinaires des clubs. Cette décision fait suite à l'assouplissement des restrictions décrétées par les autorités provinciales face à la 17e épidémie de la maladie à virus Ebola qui touche la région. Et peut-être pour finir, parlons également de ces mercato. Chatrak Akolo rejoint officiellement la formation des Beijing Guan Division 1 à Chine. Il était libre après son départ de Nam Division 1 Vietnam. C'est une nouvelle aventure qui démarre pour l'attaquant international congolais. Mesdames et messieurs, vous l'avez constaté, nous sommes pratiquement à la fin de cette chronique sportive. Merci à vous toutes et à vous tous qui l'avait suivi de partout. Je suis Richard Kakouli Maliro. J'ai eu le plaisir de vous présenter cette chronique sur RTVH. Portez-vous bien.
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0: auditeurs, auditrices de RTVH, salut. Merci de votre fidélité. Voici les principaux sujets développés par la presse. Nous ouvrons cette revue avec le processus de dialogue national en République démocratique du Congo. RTE-Kivu.com rapporte que les organisations de défense des droits des femmes réclament une participation pleine et entière des femmes aux discussions. Elles estiment que leur implication est indispensable à la construction d'une paix durable au regard de leur expérience des conflits et des lourdes conséquences qu'elles subissent dans les différentes crises qui secouent le pays. Pour ces organisations, les femmes ne devraient plus être des simples observatrices, mais des véritables actrices du processus de paix. Dans la même dynamique, Beroya FM.net indique que le RCD-KML d'Andipa Sembusanya Mwisi apporte son soutien à l'initiative du dialogue national. RCD invite les forces politiques, les confessions religieuse ainsi que ses militants à s'engager en faveur de cette démarche qu'ils considèrent comme un cadre privilégié pour relever les défis sécuritaires, politiques et sociaux auxquels la RDC est confrontée. À ces propos, notre revue de presse revient sur le message de paix lancé par le cardinal Fridolin Ambongo le 31 décembre 2025 sur les ondes des radios Elimu, la voix de l'UOR, l'archevêque métropolitain de Kinshasa avait formuler le vœu de voir l'année 2026 apporter davantage de stabilité au peuple congolais après une année 2025 marquée par de nombreuses turbulences. Il avait également rappelé la signature de l'accord de la Saint-Sylvestre du 31 décembre 2016, affirmant que 9 ans après, les leçons de cet engagement demeurent d'actualité. Sur le front sécuritaire, Radio Moto annonce qu'au moins 20 civils ont été tués lors des deux attaques attribuées aux djihadistes ADF. Mercredi 22 juillet, les assauts ont visé les villages de Biango Mununze ainsi que Ndiapanda Bella. Ces bilans restent provisoires. Face à cette recrudescence de l'insécurité, Radio Oasis rapporte que la société civile Force Vive Noyau de Mangina appelle la population à observer une journée ville morte vendredi 24 juillet. Cette action vise à rendre hommage aux victimes de massacres attribués aux IDF et à exprimer la solidarité de la communauté envers les familles endeuillées. Toujours à Mangina, Radio Moto fait état de la vive émotion qui secoue le monde des médias après l'assassinat de Serge Oussama, technicien de la radio-télévision Pambazuko, porté disparu depuis le 14 juillet. Il a été tué par les djihadistes IDF. L'amicale des journalistes de l'Axe Mangina Madiwe condamne fermement ce qu'elle qualifie de crime odieux et appelle les autorités à renforcer la protection des professionnels de médias. Dans le domaine de l'enseignement supérieur, Kivupresse24.com révèle que le conseil d'administration des universités du Congo a instruit l'université catholique du Rabén à Butembo d'accueillir les étudiants de 4e doctorat en médecine de l'UNIGOM. Cette mesure, motivée par le contexte sécuritaire, permettra à ces étudiants d'organiser leur jury et de défendre leur mémoire de fin d'études à l'UCG conformément aux instructions du ministère de l'Issue. Cependant, Plume du Kivu souligne que cette décision suscite de nombreuses réactions sur les réseaux sociaux. Plusieurs internautes estiment que les étudiants paieront le prix d'une situation dont ils ne sont pas responsables, évoquant notamment les coûts supplémentaires liés au déplacement jusqu'à Butembo ainsi qu'aux nouvelles charges académiques. Sur le plan sanitaire, ACP.cd informe que les mesures barrières essentielles contre la maladie à virus Ebola sont appliquées à la prison de Kakwangura à Butembo. Toutefois, le directeur de cet établissement pénitentiaire reconnaît que la surpopulation carcérale constitue un obstacle majeur au respect de la distanciation physique. Prévue pour accueillir 250 détenus, la prison héberge actuellement 1339 pensionnaires. Enfin, Okoli Online rapporte que la coordination de l'intersyndicale des infirmiers et administratifs de la santé dénonce une recrudescence des actes de violence, d'agression et d'intimidation visant ses membres dans le Grand Nord. Dans une déclaration rendue publique à Butembo, les responsables syndicaux interpellent les autorités sécuritaires, administratives et sanitaires afin que des mesures concrètes soient prises pour garantir la sécurité du personnel de santé. C'est la fin de cette revue de presse. Merci de votre attention et excellente suite de programme sur votre radio.
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0: Chers auditeurs, auditrices de la RTVH, salut chez vous et voici la page météorologique de ce vendredi 24 juillet 2026. La météo prévoit étant de pluie légère dans l'avant-midi, sort des 6h à 12h. La température varie entre 16 et 25 degrés Celsius. L'humidité nage entre 76 et 92%. Les vents soufflent vers le nord-ouest avec une vitesse de 4 km par heure. De 12h à 18h, un ciel orageux s'observe. La température en ce moment est de 22 à 25 degrés Celsius. L'humidité est évaluée entre 74 et 82%. Le vent prend la direction du nord avec une vitesse de 4 à 7 km par heure. Et le soir, de 18h à 0h, un ciel nuageux s'annonce. La température pendant ce temps passe de 17 à 20 degrés Celsius. L'humidité nage entre 85 et 97%. Le vent se dirige vers l'ouest avec une vitesse de 4 km par heure. Le soleil se lève à 6h 6 minutes et se couche à 18h 13 minutes, alors que la lune se lève à 13h 16 minutes pour se coucher à 0h 50 minutes. En somme, la journée de ce vendredi s'annonce humide. Le port du par-dessus reste nécessaire. Voilà, c'est tout pour cette page météorologique. Merci d'avoir écouté. On se retrouve prochainement.
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0: À Birao, la frontière avec le Soudan n'est pas très loin. Des dizaines de milliers de personnes ont fui la guerre aveugle des généraux Burhan et Emeti. Ils se reconstruisent aujourd'hui. Une vie et une activité économique, notre envoyé spécial est sur place. Le Congo n'est pas à vendre, fait entendre son impatience. En RDC, cette coalition civile se désole de ne pas voir venir l'audit indépendant du méga contrat avec la SICOMINE. Elle demande au président et à la première ministre d'accélérer le processus. Un jour de deuil national à Madagascar. Les autorités décrètent que ce vendredi doit marquer la mémoire des victimes des disparitions et parfois des assassinats qui secouent le pays depuis plusieurs semaines. Et puis on revient aussi sur cette information de la presse américaine, du Washington Post en l'occurrence, celle qui affirme que l'administration Trump, je cite, « étudie des options militaires au Mali ». Un programme d'élevage pour reprendre pied et recommencer une vie. Ce journal commence donc dans le nord de la Centrafrique, à Birao, non loin de la frontière avec le Soudan. La RCA, qui comme de nombreux pays voisins du Soudan, a vu affluer ces dernières années des centaines de milliers de réfugiés de guerre. 30 000 d'entre eux se sont établis dans cette ville de Birao. La population de la localité a quasiment doublé. D'où ce programme, lancé conjointement par les autorités centrafricaines et le Haut-Commissariat de l'ONU pour les réfugiés. Programme de création d'activités agricoles, pastorales, susceptibles de générer des revenus et tout un début d'économie. Programme que nous raconte l'envoyé spécial de RFI, Rolf Steph Domialeux.
1: Ce matin, les bêlements des cabris résonnent dans les enclos aménagés du camp de Korsi qui accueille des réfugiés soudanais. Formés en décembre dernier aux techniques d'élevage, ces réfugiés ont reçu des cabris afin de se lancer dans cette activité, explique Gildas Yanede, chef de base par intérim de l'ONG SIOD.
2: Pour l'élevage, c'est une activité individuelle. On a donné ces têtes-là à chaque ménage. Dans 150 ménages, on reçoit 3 têtes, 2 femelles et 1 mâle pour l'élevage.
1: Loin des combats qui continuent de ravager le Soudan, l'élevage permet à Maïmouna de reconstruire progressivement sa vie.
3: J'ai quitté mon pays en laissant derrière moi ma maison, mes biens et des membres de ma famille qui ont été tués. Ici, nous sommes en sécurité. J'essaie de reconstruire ma vie grâce à l'élevage.
1: Ce programme permet également de réduire la dépendance de ces réfugiés à l'aide humanitaire, comme l'explique Fatima.
4: Nous remercions le HCR pour ce soutien. Grâce à l'élevage, nous avons retrouvé notre dignité. Les revenus issus de la vente des cabris me permettent de subvenir aux besoins de ma famille.
1: Près d'un an, après le lancement du projet, les résultats sont jugés encourageants selon Gildas Yanede.
2: On travaille avec le secteur service élevage qui est sur place au niveau de Birao aussi. À chaque un mois, il fait le suivi de ces animaux. Ils ont fait les vaccinations pour voir l'évolution de toutes ces têtes-là.
1: Au-delà de l'élevage, ce programme comprend également d'autres activités comme l'agriculture et le petit commerce. Rolf Steph Domialeux, Birao, RFI.
0: À propos du Soudan proprement dit, la Cour pénale internationale confirme qu'elle abandonne les poursuites contre Abdallah Banda, ancien rebelle du Darfour suspecté de crimes de guerre il y a près de 20 ans. Les juges suivent ainsi la demande du procureur qu'il avait émise il y a une dizaine de jours. La société civile en République démocratique du Congo marque son agacement et son impatience face à l'audit, toujours pas réalisé, du contrat SICOMINE. Un deal des mines contre des infrastructures entre le Congo et un consortium d'entreprises chinoises. Et cette coalition, donc le Congo n'est pas à vendre, demande depuis des années de savoir concrètement ce que le pays a gagné dans ses méga contrats. Elle rappelle surtout que cela fait 2 ans qu'un audit complet a été promis, dont personne aujourd'hui n'a vu la couleur. D'où cet appel qu'elle lance au président Félix Tshisekedi et à la première ministre Judith Suminwa, lancer l'audit le plus vite possible et rendre public ses résultats. Jean-Claude Poutou, membre de la coalition.
5: Malgré les nombreuses révisions de l'accord, le flou demeure sur ce que gagne la RDC dans les contrats SICOMINE. Les rapports de l'IGF ont dénoncé tant de problèmes. Et jusqu'à présent, on n'a pas un rapport indépendant, un état des lieux complet de la mise en œuvre du projet. Notre pays continue à perdre de l'argent parce que cet avenant 5 a été négocié dans de mauvaises conditions. On se retrouve avec le fait que quand les cours de cobalt, de cuivre montent, le Congo perd les bénéfices et quand il descend, les bénéfices sont gelés. Donc tout cela nous pousse à exiger qu'un audit soit fait le plus rapidement possible sous la direction de la première ministre et un audit indépendant, mais aussi que des acteurs de la société civile puissent y participer pour regarder sur cette dernière année qu'est-ce qui a été fait, qu'est-ce qui n'a pas été fait. Il est temps qu'enfin les peuples congolais sachent exactement qui gagne quoi dans les contrats SICOMINE. Dans les cas contraires, on part des évaluations en évaluation et au fond, rien ne change. Le Congo continue à perdre de l'argent, à ne pas bénéficier pleinement.
0: À Jean-Claude Poutou, membre de la coalition, le Congo n'est pas à vendre. Propos recueillis par Pascal Moulégois. Des mythes à ceux qui vivent au-dessus. C'est aussi la malédiction zambienne de la

0: Copperbelt, à laquelle nous consacrons un long reportage cet après-midi. Dans le nord du pays, nos envoyés spéciaux ont sillonné cette ceinture du cuivre. Elle regorge de minerais que les grands de ce monde s'arrachent en sachant qu'ils sont les clés de la transition énergétique. Dans 3 semaines, le président Hichilema briguera sa réélection lors de la présidentielle. Il promet de tripler la production de cuivre pour renflouer les caisses de l'État. Mais sur place, à part l'extraction, les populations n'ont jamais vu l'ombre d'un développement tangible.
1: La Copper Belt, c'est donc une zone qui est extrêmement riche en minerais. Et cette richesse devrait profiter à tout le monde, et notamment à la population. La population, elle ne retire aucune richesse, aucun bien de l'exploitation des mines.
2: That's very true. You know, even just the workers themselves.
3: Oui, c'est vrai. Vous savez, même ceux qui ont un travail ne parviennent plus à vivre correctement. Le cuivre, le cobalt sont des minerais critiques que le monde entier s'arrache. Et avec l'explosion de la demande, on craint d'être toujours plus exposé à la pollution. Et ça, bien plus que ce que nous constatons aujourd'hui.
2: More than I think what we have witnessed so far. We only have, you know, bad things remaining here. And good stuff going out.
3: Toutes les mauvaises choses restent ici et les bonnes partent à l'étranger. C'est pour cela que nous aimerions que le gouvernement adopte une autre approche en taxant davantage l'industrie minière, contrairement à ce qui se fait maintenant, où l'on ne taxe pas les entreprises qui viennent s'installer. Et nous, on doit se débrouiller pour le développement.
0: Un reportage d'Igor Strauss et de Yang Mei réalisé par François Porcheron. À écouter en intégralité dans notre émission C'est pas du vent. Rendez-vous 14h10 en temps universel. Pour l'heure TU toujours, il est 5h37. La figure de l'opposition bissao-guinéenne, Domingos Simoes Pereira, est arrivée il y a quelques heures à Lisbonne. Et cela après avoir été libéré de prison en Guinée-Bissau. Le juge qui avait ordonné sa détention provisoire suspend donc sa propre décision pour des raisons humanitaires et juridiques. Domingos Simoes Pereira doit être soigné dans la capitale portugaise. Le chef du PAIGC, on le rappelle, de retour derrière les barreaux depuis 2 semaines. À peine arrivé à Lisbonne, il a promis de retourner dans son pays pour continuer le combat, selon ses propos rapportés par l'agence de presse Lusa. La justice bissao-guinéenne a autorisé son départ du pays pour 90 jours. Une journée de deuil national aujourd'hui à travers tout Madagascar. Les autorités veulent marquer le recueillement, je cite, en mémoire des victimes de disparitions et d'assassinats. Depuis plusieurs semaines, une forme de panique s'installe après une série de disparitions inexpliquées, dont certaines victimes sont donc retrouvées mortes. 19 personnes au moins sont toujours recherchées. Et pour les familles qui apprennent le décès de leurs proches, parfois sur les réseaux sociaux, le deuil est particulièrement difficile. Notre correspondant a pu s'entretenir avec les proches d'un jeune homme, Erin Niain, 23 ans, retrouvé mort début juillet dans une rizière près de la capitale. Reportage Guillaume Fabry.
4: Merci pour vos marques de réconfort, est-il sobrement écrit sur une affiche à l'entrée de la maison de Erin Niain Rakutu Arifar, dans le quartier de Manazar, en périphérie de la capitale. C'est ici que le jeune homme de 23 ans a été vu une dernière fois le 4 juillet avant de disparaître. Ses proches l'ont cherché seul pendant 2 semaines, raconte sa grande sœur Tilavine, le visage fermé.
5: On a tout fait pour le retrouver. Nous sommes allés à la police, à la brigade criminelle, à la radio nationale malgache pour lancer un avis de recherche. Nous avons regardé dans les caniveaux, dans les cours d'eau. Nous n'avons pas dormi jour et nuit. Nous étions tellement inquiets. Puis, on a appris qu'un corps avait été découvert à l'autre bout de la ville. On l'a reconnu sur les photos. Nous sommes allés plusieurs fois à la morgue sans le trouver, jusqu'à vendredi dernier, où nous avons assisté pour regarder parmi les cadavres entassés. Il était caché en dessous.
4: Erin Niain travaillait comme jardinier pour un grand groupe privé, explique Tilavine, un portrait de son frère imprimé entre les mains.
5: C'était un garçon sociable et gentil. Il n'avait pas d'ennemis. On se pose beaucoup de questions. Pourquoi est-il mort ainsi? Nous demandons aux autorités de nous aider à connaître la vérité sur ces meurtres en série, car nous souffrons beaucoup.
4: Une autopsie a été pratiquée avant qu'il ne soit enterré, mercredi. La famille n'en connaît pas encore le résultat et ne dispose d'aucune information sur l'avancée de l'enquête. Guillaume Fabrion, Tannon arrive, RFI.
0: L'administration américaine étudie des options militaires au Mali. C'est ce que rapporte le Washington Post, journal américain qui cite donc des responsables et ex-responsables de cette administration, selon qui une intervention serait envisagée, même s'il existe des divergences sur le sujet. Alors certes, Bamako et Washington ont initié un nouveau rapprochement il y a un an, et certes, la coopération sécuritaire fait partie des sujets, mais jusqu'ici, le scénario d'une intervention éventuelle n'avait pas été évoqué. Que faut-il ou que peut-on donc conclure de cette hypothèse encore très incertaine ? Réponse avec Andrew Leibovitch, spécialiste du...

0: Sahel au sein de l'unité de recherche sur les conflits de l'Institut néerlandais Klingendael.
1: C'est un débat qui se déroule au sein de l'administration américaine. Je crois que la possibilité reste assez limitée. Et si ça se déroule, ce serait plutôt probablement les frappes aériennes, mais pas une vraie offensive militaire au Mali. Les impacts d'une frappe américaine seraient probablement très limités, même si les États-Unis sont intervenus au Nigeria. Les relations sont très différentes avec le Nigeria. Il n'y a pas de force américaine au Mali. Le contexte est très différent. Si ça se passe, ça serait assez limité dans la capacité de mener des frappes, mais aussi dans l'impact.
2: Il y a déjà pas mal d'acteurs militaires au Mali. Il y a l'armée malienne, il y a aussi leurs partenaires russes de l'Africa Corps. Est-ce qu'il y a besoin d'un nouvel acteur militaire ?
1: Une intervention de plus ne va pas changer la donne, même si les États-Unis réussissent à cibler par exemple un autre cadre du Génim ou un autre cadre de l'État islamique. Ça ne serait pas probablement suffisant pour changer la situation sur le terrain.
0: Andrew Lebovitch avec David Baché. 4 tonnes de cocaïne saisies, enfin, pour 317 millions de dollars de valeur estimée. Annonce des autorités du Libéria, qui précise que le coup de filet s'est déroulé il y a 3 jours, près de l'aéroport international de la banlieue de Monrovia. Et on se pose donc cette question pour refermer ce journal. Qu'est-ce que cette saisie et ces quantités de drogue disent des nouvelles routes mondiales des stupéfiants ? Début de réponse avec François Patuel, chercheur au sein de l'Office des Nations Unies contre la drogue et le crime.
3: Pour écouler la drogue, il faut qu'il fasse partir des quantités de plus en plus importantes vers les lieux de consommation. Et pour arriver à ce qu'il y a un maximum de quantités qui passent, eh bien, ils diversifient les routes, ce qui leur permet que s'il y a une saisie, eh bien, l'ensemble de la cargaison ne soit pas perdue. Ce qu'on voit dans la région, c'est qu'il y a une vraie diversification des routes et que on trouve des grosses saisies au Sénégal, au Libéria. En février de cette année, par exemple, le Cameroun a reporté la saisie de près d'une tonne de cocaïne dans l'aéroport de Douala. Et ces saisies, elles sont importantes. Hein. Encore une fois, le fait que la cocaïne ne passe pas ou ne passe plus, en tout cas aussi facilement qu'avant, c'est déjà un succès. Maintenant, c'est vrai que pour vraiment perturber un réseau de trafiquants, il faut absolument qu'il y ait une judiciarisation des cas pour pouvoir vraiment démanteler le réseau et pas arriver à une situation où si les trafiquants se rendent compte qu'une route est bloquée parce qu'il y a des contrôles plus importants, eh bien tout simplement ils la contournent.
0: François Patuel de l'ONU, dès ses propos recueillis par Clotilde Hazard à 5h43 à Monrovia. Clotilde Dumay.
4: Merci beaucoup Edouard Dupénois. On se passe au sport.
5: Alors là,
4: voilà, on attendait la musique. Bonjour Baba Cardiara.
5: Bonjour.
4: Une entrée sur la musique, puisque la Coupe du Monde de la FIFA avait Shakira, et bien les Jeux Olympiques de la Jeunesse auront Mamimbaye.
5: La chanson de l'artiste sénégalaise a été dévoilée hier à 100 jours du coup d'envoi du premier événement olympique disputé sur le sol africain. Pour lancer ce compte à rebours officiellement, une soirée en musique était organisée hier à Dakar au Phare des Mamelles. Point de vue idéal pour surplomber la capitale sénégalaise. Babacar Fall nous raconte cette soirée où les artistes et influenceurs étaient à l'honneur.
6: Sur les hauteurs du quartier des Mamelles, il y a bien le chiffre 100 pour rappeler le nombre de jours qui nous séparent des JOJ Dakar 2026.
7: Tout le monde est excité aujourd'hui au Phare des Mamelles. Tout le monde a hâte.
6: Les chanteurs se succèdent sur la scène et bien sûr Mamimbaye pour l'hymne des Jeux Olympiques de la jeunesse. Environ 250 personnes assistent à cette fête. Hassan, un créateur de contenu, danse au rythme du Mbalax et Dakar 2026 peut compter sur lui.
8: Étant jeune, c'est à nous de relayer cette information afin que tout le monde entier sache qu'un événement grandiose se fait au Sénégal, comme c'est la première fois en Afrique. Donc nous souhaitons que ces Jeux Olympiques soient les meilleurs.
6: Prochain grand rendez-vous avant les JOJ, la venue de la flamme olympique dans la capitale sénégalaise début septembre. Babacar Fall, Dakar, RFI.
4: En attendant, on est aussi, Babacar, à 2 jours du coup d'envoi de la CAN féminine et la grogne monte chez les joueuses nigérianes.
5: Les Super Falcons réclament leur dû, les primes de la victoire à la CAN 2024. Le président de la Commission nationale du sport au Nigeria est venu les rassurer publiquement assurant que le ministère des Finances leur verserait la somme estimée entre 50 et 100 000 dollars par joueuse sans vraiment donner de date. Le temps presse alors que le Nigeria débutera sa CAN mardi face au Malawi.
4: En attendant, sur le marché des transferts, l'Ivoirien Ousmane Diomandé a une touche en Angleterre.
5: Nottingham Forest en Angleterre voudrait débaucher le défenseur actuellement au Sporting, mais aucune offre n'est arrivée à la table du club lisboète qui a fixé une clause libératoire à 80 millions d'euros. En attendant, les Verts et Blancs ont recruté un Sénégalais, Ibrahim Aba, engagé au bout d'un micmac que nous décrit Saliou Diouf.
9: 20 millions d'euros, c'est le montant déboursé par le club lisboète pour s'offrir les services d'Ibrahim Aba. Une somme considérable pour le défenseur sénégalais qui ne sera pas dépaysé puisqu'il arrive de Famalicão, cinquième la saison dernière. Il y a joué 21 matchs en étant solide individuellement dans la quatrième défense du championnat portugais. Et pourtant, il semblait tout proche de rejoindre la France car pendant plusieurs semaines, Strasbourg était le grand favori pour le recrutement. Mais coup de théâtre, le transfert a échoué à cause d'une visite médicale non concluante d'après le club alsacien. Ce que l'agent du joueur dément, selon lui, Strasbourg voulait modifier les termes du contrat. Avec ce transfert, Ibrahim Aba franchit un nouveau cap dans sa carrière. Puissant et doté d'un énorme potentiel, il est considéré comme un grand espoir du football sénégalais. Et beaucoup l'imaginent déjà devenir dans les prochaines années l'un des leaders de la défense des Lions de la Teranga et succéder à Kalidou Koulibaly.
5: Salut Diouf.
4: Et Babacar Diarra pour les sports, merci beaucoup. À 5h46 TU, on va s'intéresser à la gestion du secteur aurifère au Cameroun, en République démocratique du Congo aussi. Des efforts ont été réalisés, mais ils sont toujours insuffisants. Et les revenus de l'or sont de moins en moins reversés dans les caisses de l'État. C'est la conclusion en tout cas d'un rapport de l'Institut d'études de sécurité publié ce mois-ci. Le Cameroun par exemple a déclaré 22 kilos d'or exportés en 2023 alors que les importateurs affirment en avoir acheté 15 tonnes seulement. On va essayer de mieux comprendre la situation avec la professeure Aïcha Pemboura. Elle est chercheuse à l'Observatoire du crime organisé et de la violence en Afrique centrale à l'Institut d'études de sécurité. Et elle répond aux questions de Magali Lagrange.
10: Aïcha Pemboura, bonjour.
11: Bonjour.
10: Comment ça fonctionne au Cameroun, l'exploitation des sites aurifères? Qui les exploite?
11: En fait, il y a beaucoup d'acteurs sur le terrain de l'exploitation de l'or au Cameroun. Il y a des étrangers, des opérateurs notamment chinois, mais il y a également des entreprises minières camerounaises. Cet ensemble d'acteurs ont jusqu'ici souvent évolué dans une forme d'opacité. C'est pour cela que les autorités camerounaises, ayant reconnu ce dysfonctionnement, ont déployé des forces pour sécuriser certains sites illégaux justement et suspendre des activités justement illégales dans un certain nombre de sites identifiés.
10: Des autorisations sont délivrées aux exploitants des sites aurifères. Comment ces exploitants obtiennent-ils les autorisations, y compris d'ailleurs des exploitants étrangers?
11: Il y a eu jusqu'ici beaucoup d'opacité dans le secteur parce que dans des contextes de fragilité de la gouvernance minière, l'existence d'un certain nombre de réseaux d'influence locaux, économiques, administratifs ou parfois politiques peut contribuer à limiter l'effectivité des contrôles et à faciliter certains contournements de la réglementation.
10: Et vous parlez dans votre document, par exemple, d'intermédiaires camerounais. Est-ce qu'on sait quel type d'intermédiaires agissent dans ce secteur?
11: Alors, il faudrait davantage d'investigations pour vous donner des réponses encore plus précises.
10: Vous parlez aussi de plusieurs entreprises chinoises, notamment, qui sont protégées par de puissantes élites. Même question, est-ce qu'on a plus de précision sur ces protections dont bénéficient certains opérateurs, y compris chinois?
11: Oui, il a effectivement été documenté que certaines entreprises chinoises ont pu bénéficier des faiblesses des dispositifs de contrôle. En réalité, dans notre article, nous évoquons le cas de deux pays, le Cameroun et la République démocratique du Congo. Les problèmes sont très semblables, mais avec quelques différences contextuelles. Nous évoquons justement, en ce qui concerne ces opérateurs étrangers, chinois notamment, que les défis ont conduit ces autorités camerounaises et congolaises à renforcer progressivement leurs dispositifs de gouvernance. L'enjeu ici est également d'assurer un suivi, d'évaluer leur application réelle sur le terrain et de renforcer les capacités institutionnelles afin de garantir leur efficacité, leur impact et leur durabilité dans le temps. C'est ça tout l'enjeu.
10: En République démocratique du Congo, vous notez aussi une présence dans le secteur aurifère, une présence chinoise dans les provinces de l'Est notamment. Est-ce que ce sont les mêmes opérateurs qu'au Cameroun? Est-ce que ce sont les mêmes réseaux d'exploitation?
11: Certes, les opérateurs de nationalité chinoise, on peut les retrouver tant en République démocratique du Congo qu'au Cameroun. Mais les contextes étant différents, il faut préciser qu'en RDC, certaines zones minières sont affectées par les présences des groupes armés, ce qui complexifie fortement la gouvernance du secteur. Dans ce pays, les mesures sont plus développées en raison de l'importance du secteur aurifère et des risques de financement des groupes armés.
10: Dans les deux pays, Cameroun comme RDC, l'exploitation de l'or échappe en grande partie au contrôle et donc aux réglementations en vigueur. Avec quelles conséquences pour les communautés riveraines ?
11: La situation est préoccupante. Destruction des terres, pollution au mercure, à la cyanure. Il faut que les opérateurs nationaux comme étrangers rendent des comptes et que les communautés soient indemnisées.
10: Concernant l'activité elle-même, est-ce que ces communautés riveraines des sites aurifères participent à l'exploitation ou est-ce qu'elles sont complètement exclues de ces activités ?
11: Il est difficile de dire qu'elles sont véritablement exclues parce qu'il y a l'exploitation artisanale. Il faudrait donc pouvoir avoir une vue d'ensemble des acteurs.
10: Est-ce qu'on connaît le circuit de l'or qui est extrait du Cameroun, de RDC ?
11: Le rapport ITI a justement mentionné le marché de Dubaï comme l'un des principaux débouchés. Il y a beaucoup de difficultés dans la compréhension justement de tout ce processus, dans la transparence et dans la traçabilité de cette chaîne de valeur. Il faut un renforcement des capacités administratives et une meilleure coordination entre les différents services de l'État pour qu'on puisse avoir une transparence des attributions des permis, déclaration des volumes produits, les flux commerciaux et les débouchés.
10: Au Cameroun, par exemple, le gouvernement dit vouloir assainir le secteur. Qu'est-ce qu'il faut faire pour assainir durablement le secteur de l'exploitation aurifère ?
11: Plusieurs actions sont déjà en cours. Il s'agit notamment de renforcer les inspections sur les sites miniers, d'améliorer la traçabilité de l'or, de formaliser davantage l'exploitation artisanale et d'assurer un meilleur suivi des opérateurs. Mais ces efforts gagneraient à être accompagnés d'une coopération régionale plus étroite. Les réseaux de contrebande ne s'arrêtent pas aux frontières, on le sait. La réponse doit donc également être régionale, notamment entre les pays de la communauté économique des États de l'Afrique centrale.
10: Merci Aïcha Pemboura.
4: Voilà, entretien avec Magali Lagrange.

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1: Lutte contre l'épidémie d'Ebola en RDC, 50 millions de dollars débloqués par le gouvernement congolais, près d'un milliard mobilisés par les partenaires internationaux. L'annonce a été faite par la première ministre depuis Kisangani. Judith Suminon insiste sur la bonne adéquation entre ces fonds et les priorités sanitaires sur le terrain. Violence contre les médecins, les caucus des députés médecins exigent justice et amélioration des conditions de travail pour les professionnels de la santé. La question a été abordée lors d'une réunion entre le caucus et une délégation du Conseil urbain de l'Ordre des médecins de Kinshasa. Dialogue national, la C64 ne participera pas à un dialogue qui va marginaliser certains protagonistes de la crise. Le leader de cette coalition espère que la dynamique CC-Senco va œuvrer pour rapprocher des vues divergentes sur la question. Insécurité sur la nationale, le numéro 1, tronçon Matadi-Kinshasa. Plusieurs véhicules sont tombés la nuit dernière dans une embuscade de coupeurs de route entre les villages de Vouloulou et Selo dans le territoire des Kasangoulou. Pas de perte en vie humaine, mais les passagers ont été dépouillés de tout, selon le député provincial Serlin Konda Matomona qui revenait de Kinshasa.
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1: Encore une fois, bonjour et merci de votre fidélité à Top Congo FM. 50 millions de dollars débloqués par le gouvernement congolais et près d'un milliard mobilisés par les partenaires internationaux. C'est le bilan financier annoncé par la première ministre Judith Suminon depuis Kisangani pour faire face à l'épidémie d'Ebola. En mission dans la Tchopo avant de rejoindre l'Ituri, la chef du gouvernement a insisté sur la bonne adéquation entre ces fonds et les priorités sanitaires sur le terrain. Judith Suminon a appelé au renforcement du dépistage précoce et à l'engagement communautaire pour stopper la chaîne de transmission. La première ministre a annoncé aussi l'inauguration d'ici une semaine d'un nouveau laboratoire provincial de référence. On l'écoute au micro de Dieu merci, Loussa Koumounou.
3: Le gouvernement a débloqué 50 millions de dollars pour l'ensemble de la riposte sur l'ensemble du pays. Les partenaires aussi ont mobilisé plus ou moins 1 milliard de dollars aujourd'hui. Le travail qui est en train de se faire, c'est de s'assurer comment on fait l'adéquation entre les priorités et les décaissements qui sont en train d'être menés. Ici, dans la Tiopo, il y a un certain nombre de besoins qui ont été indiqués, notamment la nécessité de rapidement rendre opérationnel le nouveau centre de laboratoire qui va être fait d'ici une semaine, puisque le laboratoire est déjà pratiquement fin prêt équipé. Et cela va permettre vraiment d'assurer que toutes les analyses pour les cas Ebola soient rendues au niveau de Kisangani, sans attendre d'être rentré encore à Kinshasa avec l'INRB. Et l'autre cas aussi qui est important, c'est comment on assure l'engagement communautaire. Je pense que ça, c'est quelque chose de vraiment important, l'engagement communautaire. Avec les relais communautaires qu'on va devoir, pour lesquels on va renforcer la formation pour qu'on puisse détecter les cas le plus rapidement possible. Parce qu'aujourd'hui, les cas qui sont détectés au niveau des communautés sont au niveau plus ou moins de 10%. Et on voudrait une augmentation beaucoup plus importante des cas détectés par les communautés pour ne pas avoir à attendre le délai où les gens ont déjà des symptômes et arrivent à l'hôpital parfois dans des situations qui sont déjà difficiles à prendre en charge. Et donc pour ça, je pense qu'il y a un travail formidable qui se fait par les équipes ici à Kisangani, les équipes médicales, et on devrait les féliciter pour ça.
1: C'était la première ministre Judith Suminon. Et on parle de 6 autres malades du virus Ebola qui ont été déchargés dans le centre de traitement d'Ebola à Nyanya. Nous sommes en territoire de Mambasa, en Ituri. Le coordonnateur de la riposte dans la région salue l'engagement pris par les communautés locales aux côtés de l'équipe de riposte après les incidents d'incendie du centre de traitement d'Ebola survenu à Bafwabango le 30 juin dernier. Dr Elie Mutombo rapporte que les leaders communautaires et d'autres couches œuvrent en synergie dans les cadres de la sensibilisation. Il est au micro de Franca Santé.
4: Vous allez vous rendre compte que nous avons aujourd'hui une infirmière qui était d'ailleurs en coma et ne sait même pas comment elle est arrivée au centre de traitement. Et aujourd'hui, elle est dans une très grande joie d'avoir retrouvé la vie après son état d'inconscience. Après l'incendie du centre de traitement, le premier qui était en cours de construction à 51, la population du 51 a compris après, parce que ce centre a été incendié sous prétexte que les gens qui soignaient, ce sont eux qui ont amené la maladie. Alors ils ont incendié et la population est restée comme ça. Il n'y avait plus de prise en charge. Et c'est par après qu'ils se sont rendus compte que la maladie est réelle. Et au moment où nous parlons, ils sont en train de venir d'eux-mêmes au centre de Nyanya pour la prise en charge. Au moins ceux qui ont compris qu'il est possible d'être guéri. Mais le constat est que nombreux viennent en retard. Quand vous venez à la phase presque finale de la maladie, les chances de récupération sont très moindres.
1: Violence contre les médecins. Le caucus de députés médecins exige justice et amélioration des conditions de travail pour les professionnels de la santé. C'est ce qui ressort d'une réunion entre les députés nationaux médecins sous la conduite du député national Jean-Marc Amabindi Koloboro, président du caucus et une délégation du Conseil urbain de l'Ordre des médecins de Kinshasa, conduite par son président, Dr Patrick Mailly. À l'issue de cette rencontre, le docteur Mailly Patrick a expliqué que cette séance de travail faisait suite aux violences subies récemment par des médecins devant l'immeuble intelligent. Il a indiqué que le député médecin, sensible à cette situation, souhaitait obtenir des explications sur les circonstances de cette bavure et réfléchir aux mesures à prendre pour éviter la reproduction de ce genre d'incidents. Les échanges ont abouti à une position commune appelant à la saisine de la justice afin que les auteurs de ces actes en répondent devant les instances compétentes. Le vice-président du Conseil urbain de l'Ordre des médecins a également insisté sur la nécessité des sanctions exemplaires pour garantir le respect de la profession médicale. On écoute le docteur Patrick Mailly.
5: Et de voir ensemble quelles solutions prendre afin que telle bafure ne puisse plus se répéter. C'est ainsi que nous avons répondu présent à cette invitation tant importante pour nous, afin de discuter avec nos confrères, les honorables députés du caucus des médecins de l'Assemblée nationale. Les affaires doivent être portées en justice et que les commanditaires ainsi que les exécutants de cette bavure puisse répondre correctement et dignement afin que la loi du pays soit respectée et que pareille bavure ne puisse plus se reprendre. Il faut des sanctions exemplaires pour que tout le monde comprenne que le médecin reste un dignitaire, un monsieur dans ce pays et qui mérite le respect qui lui est dû et qui est dû à ce rang. Parce qu'ils ont compris qu'ils sont députés aujourd'hui, mais demain ils redeviendront médecins et ils ont besoin du même respect.
1: C'était le docteur Patrick Mailly. Je rappelle qu'il est vice-président du Conseil urbain de l'Ordre de médecins. Alors que les cours, tribunaux et parquets y rattachés sont presque à l'arrêt, faute de magistrats, rien ne semble bouger du côté du Conseil supérieur de la magistrature, laissant les justiciables presque à leur triste sort avec le risque de recrudescence de la justice populaire. Comment remédier à ces problèmes? Maître Willy Oinga, avocat au barreau de Kinshasa-Gombe.
6: La carence des magistrats, c'est un fait réel qui s'observe par-ci, par-là, à l'intérêt de notre pays. Mais je ne pense pas que le Conseil supérieur de la magistrature est resté insensible à cette situation-là. Il s'observe aujourd'hui des justices privées, à gauche, à droite, des justices populaires, voire même des menaces contre des magistrats. Beaucoup de magistrats ont été violentés à l'intérieur. Mais je suis sûr et certain que le Conseil supérieur de la magistrature est en train d'abattre un travail dans la mesure où il faudra effectivement faire une mise en place de magistrats à travers toute la République, en tenant compte des compétences, en tenant compte de la disponibilité de ceux qui veulent ou sont en mesure de répondre une fois qu'ils sont appelés à aller travailler à l'intérieur du pays, par exemple. Mais ce qui est important ici, c'est qu'au-delà de ce que l'on peut attendre du Conseil de la magistrature, tous les partenaires sociaux doivent aider les conseils de la magistrature à faire fonctionner la justice à l'intérieur. À un certain moment, le fonctionnement de la justice, c'est comme si c'était un problème seulement du conseil de la magistrature, alors que l'administration publique, alors que la territoriale, alors que les autorités provinciales sont invitées, appelées à assister les magistrats, à les accompagner, à les sécuriser, pour leur permettre quand même de rester là où ils sont affectés. Aujourd'hui, se pose un sérieux problème de la sécurité des magistrats, des conditions de vie des magistrats, des conditions de travail des magistrats, comme nous l'avons toujours rappelé. Mais je suis sûr et certain que les travaux doivent avoir déjà été abattus au niveau du Conseil supérieur de la magistrature pour que d'un moment à l'autre, demain ou après-demain, l'autorité suprême, le magistrat suprême, puisse prendre une décision afin de décider sur le mouvement des magistrats. Il faut protéger nos magistrats, il faut les aider, il faut les accompagner, sans que l'accompagnement puisse devenir comme une dette.
1: Maître Willy Oinga, avocat au barreau de Kinshasa-Gombe. Insécurité sur la nationale numéro 1, tronçon Matadi-Kinshasa. Plusieurs véhicules sont tombés la nuit dernière dans une embuscade de coupeurs de route entre les villages de Vouloulou et Selo. Nous sommes dans le territoire de Kasangoulou au Congo central. Pas de pertes en vie humaine, mais les passagers ont été dépouillés de tout, selon le député provincial Serlin Gonda Matumona qui revenait de Kinshasa. Il a été joint au téléphone par Merdicita.
7: En route pour le Congo central, nous avons été victimes des coupeurs de route à hauteur des villages de Mvoulou et puis les villages de Sède, du territoire de Kasangoulou. Heureusement que mes gardes du corps ont vite réagi et ont pu tirer en l'air contre ces malfrats. Ils ont pris fuite. Donc la circulation est bloquée. Il y a ceux qui viennent de Kinshasa qui ont été attaqués. Et puis ceux qui viennent du Congo central, ils sont arrêtés au niveau de Sède.
8: Les malfaiteurs ont-ils réussi à opérer les véhicules qui se trouvaient sur place?
7: Oui, et les victimes ont été dépouillées par les malfrats, les coupeurs des routes. Mais maintenant, là, quand je vous parle, là, nous sommes au niveau de Selo. Les véhicules sont stationnés, il y a la panique générale, quoi, ici.
8: Y a-t-il eu des blessés ou des pertes en vie humaine parmi les usagers attaqués?
7: Bon, je n'ai pas vu de blessés, mais la route était barrée par les malfrats, les coupeurs des routes. Ils ont mis des pierres sur la route. J'ai appelé le service de renseignement ainsi que l'honorable président de l'Assemblée provinciale qui sont en train de prendre des dispositions.
1: C'était le député provincial, Serlin Gonda Matumona. Et la peur gagne du terrain à Makala, ici à Kinshasa. Un habitant de cette commune a été abattu par des hommes armés dans sa parcelle. Cela s'est passé la nuit de mercredi à jeudi. Selon des riverains, des présumés militaires auraient fait irruption au domicile de la victime avant de l'abattre. Ces drames portent à 7 le nombre de personnes tuées dans des circonstances similaires dans cette municipalité. Et face à cette série d'assassinats, la conseillère communale de Makala, Antoinette Lokomba, dénonce un climat de terreur qui s'installe. Elle est au micro de Isabelle Moingo.
9: Nous sommes encore sur l'avenue Makala numéro 15, quartier Tampa, dans la commune de Makala, où M. Etienne Mabiala vient de tirer encore l'âme. Toujours mort par balle. On a dit cette fois-ci, les personnes étaient non identifiées, sans tenir ni de la police, ni des FRDC cagoulés. Donc nous sommes sur les lieux. C'est trop pour la commune de Makala. Nous lançons vraiment un cri d'alarme auprès des autorités d'essayer de impliqué vraiment urgemment pour le cas de la commune de Makala. Trop c'est trop. Qui font ça et pourquoi? Ce sont des comptes à rendre ou comment? On n'en peut plus. Si vous venez à la morgue de Ngondomaria, priez vous renseigner, vous verrez le nombre de corps qui sont maintenant là. Donc, à partir du 26 jusqu'au jour d'aujourd'hui, 7 morts, trop c'est trop.
1: Antoinette Lokomba, conseillère communale. Et selon le bourgmestre de Makala, Café Liongou Diakabungo, les présumés assaillants ont échappé à la poursuite des forces de l'ordre en traversant vers la commune de Bumbu. L'autorité municipale rassure que la situation est désormais sous contrôle des services de sécurité. On écoute le bourgmestre Café Liongou Diakabungo au téléphone de Dieu merci, Lusakumunu.
10: J'aimerais simplement vous rassurer que la commune de Makala, l'inquiétude, l'autorité de l'État est ressentie dans presque tout le quartier. On a connu un incident malheureux qui est survenu à la suite d'une altercation entre les éléments non autrement identifiés et un des paisibles citoyens qui habite sur l'avenue Kingoussi. Chose malheureuse, ça a découché à ce que nous avons tous déploré. Les enquêtes se poursuivent. Mais cette nuit, vers 4h du matin, il y a eu des personnes habillées en gagoule avec des culottes qui ont fait irruption dans une parcelle au niveau du quartier Tampa, précisément sur l'avenue Makala. C'est un quartier où il y a la quiétude, la tranquillité qui est témoignée par la majorité des habitants. Malheureusement, ils étaient à la recherche d'un monsieur qu'ils ont reconnu par leur visage et c'est ainsi qu'ils l'ont abattu. Je pense que les enquêtes se poursuivent afin que les responsabilités s'établissent. Mais de manière générale, nous ne pouvons pas voir qu'il y a des tueries, mais ce sont des cas d'incidents malheureux en termes de meurtres que nous avons connus ces derniers jours et les enquêtes se poursuivent. Et c'est pour cette raison qu'il y a eu une réunion de comité de sécurité restreinte au cours de laquelle il y a eu un certain nombre de recommandations qui ont été formulées afin de mettre fin à cette pratique barbare qui s'apparente à un sabotage.
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1: La coalition C64 ne participera pas à un dialogue qui va marginaliser certains protagonistes de la crise. Le leader de cette coalition espère que la dynamique CC5 va œuvrer pour approcher les vues sur la question. Entre-temps, la mobilisation est maintenue selon le secrétaire général de LGD, parti de Matata Ponyo, Franklin Chamala.
11: Et les communiqués que nous avons signés le 20 recommande à nos structures et à nos membres de demeurer mobilisés et de demeurer en alerte par rapport à l'échéance du 15. Ça veut dire que les réunions continuent, même si nous ne faisons pas beaucoup de bruit. Nous avons des rencontres programmées au niveau de la coalition. Les structures de la coalition, c'est notamment le secrétariat technique opérationnel qui s'est réuni presque tous les trois jours.
12: Et le report de la marche n'avait pas une contrepartie.
11: Nous avons privilégié l'offre du dialogue qui nous a été présentée par le pouvoir, par l'entremise de nos pères spirituels représentant les églises traditionnelles et qui partagent les mêmes préoccupations dans la gouvernance du pays que nous. Mais je pense qu'il faut savoir faire avec les temps. Nous sommes dans ces processus-là, il faut attendre simplement que cette l'amorce de ces processus qui paraît un peu lourd, c'est comme le décollage d'un avion, c'est toujours lourd et plus l'avion est grand, plus c'est lourd. Dans tous les cas, on n'est pas membre de l'Union sacrée. Si le dialogue n'est pas inclusif, tel que l'offre nous a été présentée, ça veut dire que nous n'y participerons pas. Vous comprenez? Maintenant, il faut comprendre que, comme je l'ai dit, dans chaque processus de négociation, il y a toujours des choses qu'il faut savoir mettre sur les comptes des enchères. Et il y a des choses qu'il faut savoir laisser aux soins des médiateurs. Vous voyez, les médiateurs, c'est leur boulot d'aller à la rencontre des parties prenantes et de parler avec les uns et les autres.
1: Franklin Tchamala qui répondait aux questions d'Eric Ambago. Et pour le coordonnateur du front anti-dialogue, son organisation va boycotter les discussions si la CM23 et souvent la RDC sont invités. Dieudonné Kishi reconnaît que le chef de l'État a le droit de convoquer le dialogue.
13: Nous ne pouvons pas nous renier les droits au chef de l'État, le seul parmi les Congolais qui a reçu le mandat de résoudre les problèmes de la République démocratique du Congo. Le dialogue que nous refusons et que nous continuerons à refuser, c'est le dialogue qui se termine par les brassages, les mixages, transformer les groupes rebelles en partis politiques, accorder les amnisties, les grâces présidentielles aux gens qui venaient de tuer les peuples en République démocratique du Congo.
12: Vous sortez ce détail aujourd'hui parce que vous étiez contre le dialogue convoqué même avec l'opposition non armée. Vous changez de position aujourd'hui.
13: Nous ne changeons pas de position. Nous avons toujours été clairs pour dire les dialogues avec ceux qui ont pris les armes pour forcer les choses, nous ne pouvons pas l'accepter parce que nous savons comment ça commence, comment ça se termine. Nous refusons aussi les dialogues où on vient faire la pression au président de la République qui a un mandat pour dire non, il doit tenir un dialogue. Le dialogue que nous refusions, nous, et que nous continuerons à refuser, c'est le dialogue qui est réclamé par des gens sans mandat, sans légitimité.
12: Alors si ces personnes dont vous parlez, M23, souvent l'RDC, participent au dialogue, qu'allez-vous faire?
13: En tout cas, nous les dénoncerons.
12: Alors, mais ils sont invités à ce dialogue, vous allez faire quoi, vous? Vous allez...
13: Nous allons les dénoncer.
12: Vous ne participerez pas à ce dialogue.
13: Nous, si eux sont là, nous, on ne peut pas participer.
1: Des propos recueillis par Eric Ambago, c'était Dieudonné Kishi. Parlons toujours du dialogue national. L'ASBEL et Kinoa saluent l'initiative du dialogue engagé par le président de la République. Pour cette organisation, cette démarche constitue un acte d'ouverture et une réponse républicaine aux défis sécuritaires, politiques et sociaux auxquels la RDC est confrontée. Dans une déclaration signée par son coordonnateur Bob Amisso, l'ASBEL estime que ces dialogues traduisent la volonté de placer l'intérêt supérieur de la nation au cœur des priorités et de rechercher des solutions durables aux différentes crises que traverse le pays. On écoute Maître Chief Chipamba, membre de cette structure, au téléphone de Isabelle Moengo.
14: La démarche est patriotique, elle est républicaine. Nous avons voulu encourager toutes les initiatives qui rapprochent les Congolais plutôt que celles qui le divisent. En soi, on soutient le dialogue parce que l'histoire démontre qu'aucune crise durable ne se résout par la confrontation permanente. Le dialogue permet aux différents protagonistes de se retrouver autour de l'intérêt supérieur de la nation. Pour nous, le dialogue dépasse les intérêts politiques. Il s'agit avant tout de l'avenir du peuple congolais. Les populations de l'Est attendent la paix, les jeunes attendent l'emploi, les familles attendent la sécurité. Nous invitons aussi bien la majorité que l'opposition à participer au dialogue avec humilité, patriotisme et sens des responsabilités. Le peuple attend de solutions concrètes, pas de querelles politiques interminables. Pour les confessions religieuses, nous saluons leur rôle. Nous encourageons toutes les plateformes confessionnelles à poursuivre leurs efforts pour favoriser un dialogue sincère, fondé sur la vérité, la justice et la recherche d'un bien commun. Gardons l'espérance. espérance. La RDC a traversé beaucoup de preuves, mais nous croyons qu'ensemble, dans les dialogues, le respect mutuel et le patriotisme, nous pouvons construire une nation plus forte et plus unie. Les dialogues est un instrument de paix, pas un signe de faiblesse. L'Asbel des Quinois agit dans une démarche citoyenne, républicaine et non partisane au service de la cohésion nationale.
1: Maître Chief Chipamba. Changeons de chapitre. Le gouvernement franchit une nouvelle étape dans les préparatifs du deuxième recensement général de la population et de l'habitat. Mercredi, le ministre d'État, ministre du Plan, Gulen Nyembo, a réuni successivement le secteur privé, la société civile, les jeunes, les associations des femmes et des personnes vivant avec handicap afin de les mobiliser autour de cette opération nationale dont le dénombrement est prévu en juillet 2027. Rachel Insioué.
15: Face aux représentants du secteur privé, le ministre d'État en charge du plan a appelé les entreprises à s'approprier le deuxième recensement général de la population et de l'habitat. Il les a invités à mobiliser leurs membres autour de quatre axes stratégiques afin de contribuer à la réussite de cette opération d'intérêt national. Guylain Nyembo.
16: Faciliter dans le respect de vos impératifs de sécurité et de confidentialité l'accès des agents recenseurs à vos sites industriels, commerciaux et centres d'exploitation. Deuxièmement, la collaboration technique. Troisièmement, la sensibilisation et la communication. Enfin, quatrièmement, l'insertion des jeunes. Créer des passerelles entre les données du recensement et vos programmes de recrutement ou de stage afin d'offrir des opportunités concrètes aux jeunes talents identifiés lors de cette vaste opération nationale.
15: Devant les organisations de la société civile, le Conseil national de la jeunesse, les associations des femmes et de personnes vivant avec handicap, le ministre a insisté sur leur rôle de proximité.
16: Vous êtes des leaders d'opinion, vous êtes des relais de proximité, vous êtes des bâtisseurs de confiance. Le gouvernement compte donc sur vous pour faire du RGPH2 une réussite nationale.
15: Estimé à 192 millions de dollars américains, le coût global du RGPH2 sera financé avec l'appui du gouvernement et de ses partenaires.
1: Rachel Insioué. La coopération énergétique entre la RDC et l'Angola entre dans une nouvelle phase. La ministre d'État, ministre des Hydrocarbures, Akacia Bandubola Mbungu et son homologue angolais ont signé mercredi à Luanda l'avenant au contrat de partage de production pour la zone maritime d'intérêt commun, ouvrant la voie au lancement effectif de l'exploitation pétrolière. Marcel Kitambala.
17: C'est sans doute un véritable déclic administratif et financier avant de passer au lancement effectif des activités d'exploitation pétrolière dans la zone maritime d'intérêt commun. De quoi réjouir la ministre congolaise des Hydrocarbures, Akacia Bandubola Mbungu, accompagnée notamment d'Antoine Ngonda Mangalibi, ambassadeur itinérant du chef de l'État, Félix Tshisekedi.
18: Au nom du gouvernement de la République démocratique du Congo, je me retrouve aujourd'hui en Angola, à Luanda, pour poursuivre avec vous une action qui dépasse les seuls intérêts économiques de nos deux nations. Notre responsabilité est désormais de transformer cette architecture juridique en réalité économique.
17: Réalité économique, certes, mais la RDC compte aller plus loin. Bâtir un modèle exemplaire des coopérations africaines avec transparence, confiance et respect mutuel.
18: Notre ambition commune ne se limite pas à l'exploitation des ressources naturelles. Elle consiste à bâtir un modèle exemplaire des coopérations africaines où deux États souverains démontrent qu'il est possible de gérer ensemble des ressources communes dans la transparence, la confiance, le respect mutuel pour l'intérêt de leurs deux peuples.
17: Signalons que cette signature couronne les travaux techniques préalables menés par les experts de deux États frères, venus dresser l'état des lieux des négociations antérieures et baliser la feuille de route.
1: Marcel Kitambala. Vers la sortie de la RDC de la liste grise du GAFI, la décision du groupe d'action financière est attendue lors de la troisième plénière de 2026. Plénière qui se tiendra du lundi 26 au vendredi 30 octobre 2026 à Paris, en France. Éric Loukoki.
19: Le bilan est désormais complet. Le gouvernement l'a confirmé. La RDC a validé l'ensemble des 23 actions exigées par le GAFI. Un bond spectaculaire par rapport à 2024 où seules 5 actions avaient été réalisées. Cadre juridique renforcé, poursuite judiciaire plus efficace et surveillance accrue des secteurs à risque, les voyants sont au vert. Mais pour acter définitivement cette sortie de liste grise, une dernière étape cruciale reste à franchir. La visite de vérification sur place. Prochainement, une délégation d'experts du GAFI se rendra en RDC. Leur mission, vérifier sur le terrain que ces réformes n'existent pas seulement sur le papier, mais qu'elles sont appliquées de manière concrète et durable. L'équipe d'évaluation passera au crible la CNAREF, les renseignements financiers, les sanctions contre le financement du terrorisme ou encore la coopération entre les banques et la justice. Si le rapport de cette mission est positif, le GAFI proposera officiellement le retrait de la RDC de sa liste des pays sous surveillance renforcée. La décision finale sera tranchée par les États membres lors de la prochaine assemblée plénière.
1: Eric Lukoki. Un nouveau partenariat stratégique au service du développement économique et de la coopération internationale. Africa Femmes Performantes USA, la conférence des jeunes entrepreneurs africains COGENAF, Élève-toi et brille, projette l'organisation de la mission économique Afrique-Canada-États-Unis 2026, ainsi que du Salon international du savoir-faire des chrétiens entrepreneurs. Trois initiatives majeures destinées à renforcer les relations économiques, institutionnelles et entrepreneuriales entre l'Afrique, le Canada, les États-Unis d'Amérique et la diaspora africaine. Du 8 au 14 septembre 2026, une délégation composée des maires, gouverneurs, élus locaux, représentants des collectivités territoriales, responsables du développement économique, chefs d'entreprise, investisseurs et partenaires institutionnels, effectuera une mission officielle à Montréal, au Québec et au Nouveau-Brunswick, au Canada. Le programme prévoit notamment des rencontres de haut niveau avec des autorités municipales, des organismes de développement économique, le réseau des femmes d'affaires du Québec, la Banque de développement du Canada, ainsi que plusieurs séances de réseautage, des visites d'entreprises et des discussions autour de l'innovation, de l'entrepreneuriat et du développement territorial. Dans la continuité de cette dynamique, les 26 et 27 septembre 2026, le Salon international du savoir-faire des chrétiens entrepreneurs se tiendra dans l'État du Maryland, dans la région métropolitaine de Washington, en collaboration avec Together Weekend. Après les éditions organisées à Paris, Bruxelles, Stuttgart et Douala, cette nouvelle édition réunira des entrepreneurs, investisseurs, dirigeants d'entreprises, décideurs publics, experts, organisations internationales et membres de la diaspora africaine autour d'un programme riche en conférences, expositions, rencontres B2B et sessions de réseautage stratégique. Ces initiatives traduisent une volonté commune de bâtir des passerelles solides entre les continents, de promouvoir l'innovation, l'entrepreneuriat, le leadership, l'investissement productif et le développement économique inclusif. Les organisateurs invitent les gouvernements, les collectivités territoriales, les chambres de commerce, les agences de promotion des investissements, les institutions financières, les universités, les organisations internationales, les entreprises privées ainsi que les entrepreneurs africains de la diaspora à prendre part à cette dynamique de coopération internationale.
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1: Soulagement et satisfaction pour les retraités de la SONAS, Société Nationale des Assurances. Ils sont à près de 120 agents en fin de carrière qui viennent de percevoir leurs indemnités de départ grâce à l'intervention du gouvernement. Reçue par la Première ministre Judith Suminois, une délégation de l'intersyndicale menée par Armand Ossassé a salué des garanties fortes de la part de l'État actionnaire pour assurer les paiements de l'ensemble des bénéficiaires. Tous les retraités seront servis, il n'y a aucune inquiétude. C'est le message rassurant lancé par Armand Ossassé à la sortie des échanges avec la Première ministre. On l'écoute au micro de Dieu merci, Loussa Koumounou.
20: Un nom d'échange avec la Première ministre, c'est-à-dire remercier le chef du gouvernement par rapport à l'accompagnement de la SONAS. Vous savez que si aujourd'hui cette entreprise existe, c'est grâce au gouvernement et principalement Madame la Première ministre qui fait tout et qui veille à ce que la SONAS récupère vraiment sa place d'être. Et nous sommes sortis très satisfaits et là nous rendons aussi un vibromange à son Excellence Monsieur le Président de la République. C'est ici l'occasion de rassurer à tous les travailleurs de la SONAS que nous venons d'échanger avec la Première ministre et que toutes les dispositions sont prises. La Première ministre nous a rassuré la volonté du chef de l'État ainsi que du gouvernement pour que la SONAS récupère et mette toujours avec la Première ministre et que toutes les dispositions sont prises. La Première ministre nous a rassuré la volonté.

0: ministre nous a rassuré que le gouvernement est disposé pour accompagner la SONAS. Et l'État, l'actionnaire unique de cette société, toutes les dispositions sont prises pour la bonne marche de cette entreprise. Mais pour les retraités, les paiements des retraités, les dispositions sont prises. Et là, il n'y a pas d'inquiétude. Tous les retraités seront servis.
1: Armand Ossassé. Construction du pont Rotrai, Kinshasa-Brazzaville. Les quatre entreprises présélectionnées ont visité jeudi le site du pont, côté RDC précisément à Maluku. Cette étape clé du projet fait suite à l'appel à proposition qui a eu lieu à Brazzaville au mois de juin dernier. Explication, José Ipachi.
2: C'est la dernière étape clé dans le processus de recrutement de l'entreprise qui se verra attribuer le marché des travaux de construction et de gestion du pont Rotrai Kinshasa-Brazzaville dans le cadre d'une concession. Les groupements d'entreprises présélectionnés ont été conduits à Maluku de Kinshasa, au site où sera jeté le pont. À la manœuvre, le point focal en RD Congo et directeur général de l'Agence congolaise des grands travaux, l'ingénieur Nikonza Onzao, assisté de son collègue du Congo-Brazzaville, Oscar Otoka. D'une longueur totale de 1575 mètres avec 10 travées, les travaux du pont commenceront au mois de mars de l'année prochaine, a renseigné Nikonzao.
3: Je suis content de pouvoir inscrire avec vous et avec tout le monde ici l'histoire de ce pays au travers de ce pont qui est, n'est-ce pas, la volonté manifeste de deux présidents de la République. Alors, dans le processus de recrutement des partenaires, il était question à ce que les entreprises préqualifiées puissent venir voir le site de manière à leur donner quelques éléments qui leur permettront de faire leurs propositions.
2: Le projet avance de manière équilibrée dans le pays, ajoute Oscar Otoka, le délégué général aux grands travaux du Congo-Brazzaville.
4: Les deux États s'attellent actuellement à deux tâches, à libérer les emprises et à construire chacun dans son territoire les routes d'accès. Du côté de la République du Congo, dans une semaine, plus ou moins, la déclaration d'utilité publique va être rendue disponible et on va tout de suite se lancer dans les évaluations pour présenter à qui de droit les expropriations hydroélectriques.
2: Sur le parcours vers le site, la délégation a constaté les travaux de la voie d'accès que réalise la firme chinoise Sefrec, longue de près de 7 km, conçue en 2x2 voies et sera livrée à fin août 2028. 7 millions de passagers et 5 millions de tonnes de marchandises par an traverseront par ce pont d'ici 2040.
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0: le tourisme, l'industrie et les ressources minérales. Ces travaux visent à renforcer la souveraineté économique et industrielle du continent. La République démocratique du Congo y est représentée par une délégation conduite par Jonathan Kasereka Kiakwa, directeur des cabinets adjoints du ministre du Commerce extérieur Julien Paluku-Kaungia. Elle a appelé les pays africains, les institutions financières comme la Banque africaine de développement BAD, à Afreximbank et ce qu'est l'agence de développement de l'Union africaine à Oudanepad a passé des théories à la pratique pour la valorisation des ressources naturelles du continent. La RDC a plaidé pour la construction et la modernisation des infrastructures afin de faciliter le commerce intra-africain dans le cadre de la mise en œuvre de la ZLECAF. Comme annoncé au sommaire de cette édition, les mouvements citoyens Raia Nasimama dénoncent la commercialisation et la consommation abusive des boissons fortement alcoolisées en ville de Butembo. Il a organisé hier jeudi 23 juillet une marche pacifique partie du rond-point à Takenga pour chuter à la mairie. Dans leur mémorandum, les organisateurs indiquent que la majorité des jeunes de Butembo se livrent actuellement à la prise de ces boissons au risque de précipiter leur mort. Ils citent entre autres Amina, H4, Power 7, Jean, Lyon, Swahili, Kanet, Rambo, Simbawaragi, Kingdom, Barça, Polo, Afro-American et bien d'autres. Ils appellent les autorités congolaises à fermer les usines de fabrication de ces produits. Écoutez Katembo Kaliki Samama, coordonnateur Raia Anasimama.
1: Pour la ville de Butembo, à seulement 6 mois de décembre 2025 à mai 2026, 30 personnes sont mortes de suite de la consommation de boissons fortement alcoolisées. C'est pourquoi, au regard de ce qui précède, nous exigeons au ministre de l'Industrie de cesser de délivrer des documents portant ouverture et permis de fonctionnement à toute personne physique ou morale voulant investir dans ce secteur suicidaire.
0: Les récentes arrestations de certains membres des groupes de pression et des mouvements citoyens en Nord Kivu suscitent les réactions. Le cas le plus récent est la détention depuis une semaine de l'activiste Clovis Mutuva à Beni par des services de sécurité. Il est accusé de faire l'apologie des atteintes aux intérêts fondamentaux de la nation et la propagation des faux bruits, selon un mandat d'amener signé le 16 juillet. Pour Jean-Pierre Kasma, militant de la Lucha, ces interpellations constituent une atteinte à la liberté d'expression et au droit de dénoncer les problèmes de gouvernance. Selon lui, elles viseraient à faire taire les voix critiques dans un contexte marqué par les sécurités et les difficultés que traverse la population. Jean-Pierre Kasma rappelle par ailleurs que les lois de la République garantissent la liberté d'expression et des manifestations. Il est au micro d'Élisée Mupenda.
2: L'arrestation de plusieurs activistes des mouvements de groupes de pression au Nord Kivu, c'est juste un acte de vouloir faire taire les voix qui osent critiquer le régime en place qui ne sait pas répondre aux besoins de la communauté parce que nous sommes dans un contexte selon lequel rien ne marche. La vie est devenue très chère. La sécurité est loin de dire son dernier mot. Il y a toutes les conditions socio-économiques qui sont rabais, qui n'évoluent pas. Donc, ces arrestations ou ces poursuites contre les activistes, les personnes conscientes qui osent prendre la parole pour dénoncer, c'est juste pour étouffer la vérité, pour vouloir cacher la mauvaise gouvernance dans laquelle notre communauté, notre province est en train de sombrer chaque jour. Les mesures sont claires, sont simples. Nous avons les lois et les lois elles-mêmes prévoient la mesure de protection des voix dissidentes, notamment les activistes, les libertés d'expression et les libertés de manifestation. Nous avons déjà la constitution qui a tranché. Et chacun doit faire son travail. Les mesures à mettre en place, c'est la bonne gouvernance et le respect des textes. Nous avons des textes qui sont clairs, des textes qui consacrent la démocratie dans notre pays et le Nord Kivu n'est pas un autre pays.
0: Sensibiliser les opérateurs économiques du secteur du tourisme sous la culture fiscale et les mesures barrières contre la maladie à virus Ebola, c'est l'objet de la mission de travail qu'effectue à ville de Butembo le chef de la division provinciale du tourisme en Nord Kivu. À cette occasion, Lusenge Joseph a échangé hier jeudi 23 juillet avec les agents du dit service dans la salle des réunions de l'hôtel Mergiwa situé sur Avenue Matokeo. Les participants ont été appelés à travailler dans la collaboration.

0: collaboration avec les assujettis et a contribué à la lutte contre Ebola. Détail depuis notre studio numéro 1.
1: La séance a été axée sur plusieurs thématiques. Il s'agit notamment de la déontologie des agents du tourisme et leur implication dans la sensibilisation des opérateurs économiques du secteur. Les intervenants ont expliqué le rôle et les textes légaux qui régissent le tourisme. Le chef de la division provinciale au Nord Kivu, Lou Sengé Joseph, a demandé aux agents, une fois déployés sur le terrain, de se comporter en responsable vis-à-vis de leurs assujettis.
2: Sensibiliser les opérateurs économiques à la culture fiscale, aussi la remise à niveau de nos agents. Et nous en profitons aussi le problème d'Ebola pour que nos agents puissent sensibiliser les opérateurs économiques à ce qui concerne les mesures barrières contre la maladie à virus Ebola. Quand ils sont déployés, nous leur avons demandé de ne pas aller au-delà de ce que dit la loi.
1: Des échanges fructueux qui ont permis à la remise à niveau pour les participants. Diavake Kitondo Suzanne est chargée de l'hôtellerie à Boutembo.
3: Ils viennent de nous parler de ce que nous ne connaissions pas. Il y a ce que nous connaissions moins, mais maintenant on vient d'approfondir la matière. Je le remercie au nom de tous les agents du service du tourisme en ville de Boutembo. Ils ont parlé de la maladie à virus Ebola. Nous nous impliquons dans la sensibilisation à nos assujettis, qui sont nos opérateurs, nos proches collaborateurs.
1: Selon le chef urbain du bureau du tourisme, Kambasu Matembela, des descentes sont prévues pour sensibiliser les opérateurs économiques œuvrant dans les domaines de l'hôtellerie, agences de voyage et restaurants pour se rassurer du respect des mesures contre la maladie à virus Ebola.
0: Remise officielle hier jeudi 23 juillet 2026 par la coordination provinciale de la riposte du Nord Kivu des trois ambulances aux autorités sanitaires des zones de santé de Katwa et Boutembo. La cérémonie a eu lieu à l'hôtel de ville de Boutembo. Priska Kamala, coordonnatrice principale du gouverneur de la province à charge de la santé, précise que deux ambulances seront affectées à la zone de santé de Katwa et une à celle de Boutembo. Et fait savoir que ces dons du gouvernement central vient renforcer la mobilité des équipes de riposte œuvrant dans la ville. Priska Kamala est à ses propos choisis par Steve Maté.
4: Et comme vous le savez, on ne peut pas mélanger les malades qui souffrent d'autres choses avec les malades qui ont Ebola. Raison pour laquelle nous venons d'abord remettre ces trois ambulances à Boutembo. Nous savons que le besoin est énorme par rapport à d'autres zones qui en ont besoin. Et nous allons continuer à faire des plaidoyers au niveau national, mais aussi au niveau de la province, pour que nos zones soient capacitées en ambulance, parce que c'est vraiment un besoin majeur. Et je sais qu'avec les taux de létalité qui est élevé sur Nord, ça sera parmi les défis à relever. Et nous commençons d'abord par ces ambulances. Et nous remettons ces trois clés, ces trois contacts, à l'incident manager adjoint qui est le chef de division de la santé du Nord Kivu, qui pourra remettre à son tour au médecin chef de zone de Boutembo et de Katwa. Pratiquement, on va laisser des ambulances à Katwa et une ambulance à Boutembo, mais j'ai bien précisé que ça reste dans la ville de Boutembo parce qu'il peut y avoir des besoins à Boutembo, la zone de santé de Katwa peut se courir et vice-versa. Donc c'est dans ce sens-là que nous remettons au nom du gouverneur de la province du Nord Kivu, le général-major Somo Kakule Evariste.
0: La 17e épidémie de la maladie à virus Ebola a franchi les caps des 2500 cas confirmés en République démocratique du Congo. Mise à jour de la situation épidémiologique faite par le ministère de la Santé, Hygiène et Prévoyance sociale. Selon ce tableau, 1033 décès ont été répertoriés depuis la déclaration de l'épidémie en mai dernier avec 738 malades sous traitement. À Province de l'Ituri, certains membres de la communauté locale s'interrogent sur les activités de lutte contre cette maladie virale. Nixon Mazekele nous en parle.
5: Au total, la RDC compte 2536 cas confirmés d'Ebola et 1033 décès. 738 patients sont encore en isolement ou hospitalisés et 508 personnes ont été déclarées guéries. Sur le terrain, la riposte est déployée sur 5 fronts, l'Ituri, les Haut-Ouélé, Nord et Sud-Kivu, mais également la Tchopo. Les équipes poursuivent trois chantiers parallèles, la surveillance, la prise en charge de malades et les suivis des cas contacts. Ces derniers points restent sensibles. Les taux de suivi des cas contacts est de 77,2%. Autrement dit, près d'un contact sur quatre échappe encore au radar des enquêteurs. C'est en Ituri que la progression est la plus forte. La province est désignée comme principal foyer. Pour tenter d'inverser la courbe, des autorités annoncent un renforcement des capacités des équipes de terrain, des laboratoires et des structures de soins. La sensibilisation communautaire a été intensifiée avec un appui logistique et médical censé consolider la réponse. Mais la question revient dans les couloirs des hôpitaux et dans des radios locales. Le virus va-t-il vite que la riposte? Les indicateurs donnent une réponse nuancée. Avec 738 malades encore actifs et un taux de suivi sous la barre des 80%, le virus continue de trouver des failles. Chaque contact non suivi est une possible chaîne de transmission qui répare avec d'autres personnes. Pourtant, dire que la riposte est dépassée serait inexact. Le fait que 506 personnes soient déclarées guéries montre que la prise à charge fonctionne quand les cas arrivent à temps dans les centres.
0: Après quelques semaines d'accalmie, les attaques attribuées aux combattants ADF refont surface à territoire de Mambasa, province de l'Ituri. Près de 20 personnes ont été tuées dans différentes incursions terroristes. Une situation qui a provoqué un nouveau déplacement massif des civils vers Mambasa centre, Biakato pour certains, et dans les territoires voisins des Beni pour d'autres. De ce côté, l'armée rassure des opérations militaires en cours. C'est un papier d'Enixon Manzekele.
5: La soirée du 22 juillet 2026, des rebelles ADF au Tsergi, dans la localité d'Ndiapandabela, à Goubma Mambembe, en chefferie de Babila Babombi, bien entendu en territoire de Mambasa. Leur cible, des orpailleurs circuit dans des carrés miniers à l'ouest de la localité. Bilan provisoire, 18 personnes tuées, parmi elles, une femme qui a succombé de ses blessures. Plusieurs autres civils ont été kidnappés et emmenés de force. Après Ndiapanda, les rebelles ont poursuivi leur incursion direction Mandia, dans les Goumma Bangolais, et là, la chef du village a été tuée.
6: Pour le moment, certaines personnes sont prises en otage par l'ennemi, dont leur sort n'est pas encore connu, selon les rescapés. L'ennemi est allé jusqu'à Manzia, où il aurait tué une cheftaine de la place.
5: C'est jeudi 23 juillet 2026, en milieu de la journée, des rebelles ont été en Persie, en train de traverser vers l'est, à Lukaya. Ils étaient accompagnés de personnes allévées la veille et chargées de biens pillés. Face à cette situation, Rams Maliki Dogo, coordonnateur territorial de la PDF à Mambasa, tire ici la sonnette d'alarme.
6: Finalement, qu'est-ce qui se passe dans ces opérations? Parce qu'on ne parvient pas à comprendre et nous ne serons pas en train de compter seulement les morts sans compter les cadavres des ADF.
5: D'après la même source, la conséquence est immédiate. Des centaines de familles ont abandonné leur maison. Elles se dirigent vers les zones jugées plus sécurisées, fouillées des tueries et des enlèvements. Contacter les services de sécurité et de défense.
6: De compter seulement les morts sans compter les cadavres des ADF.
5: D'après la même source, la conséquence est immédiate. Des centaines de familles ont abandonné leur maison. Elles se dirigent vers les zones jugées plus sécurisées, fouillées des tueries et des enlèvements. Contactez les services de sécurité et de défense de Bounia pour la RTVH.
0: Et c'est avec cet élément que nous mettons au point final à cette édition du journal. Merci infiniment à vous tous de l'avoir écouté. Bonne suite des temps chez vous, accompagné des programmes de la RTVH.

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2: Mesdames, messieurs, merci pour cette confiance renouvelée à la RTVH et surtout à cette page sportive. Je suis Richard Kakule Maliro. À sa présentation, eh bien, à tout part de cette actualité d'Arène Club, environ 4 notes de l'histoire en remportant la 60e édition de la Coupe d'Iconco. Ce premier sacre national doit désormais servir de point de départ pour doter

0: plein air qui vous défasse sortir un sportif moderne. C'est le message de l'analyste sportif Richard Mouima qui demande au gouvernement d'investir dans les jeunes talents de la région. Je vous propose de l'écouter dans ses propos recueillis par Benedictio Campula.
1: Cette réussite de Virunga doit quand même interpeller les autorités aussi afin qu'elles puissent construire des infrastructures. C'est les images qui dégagent notamment la ville de Butembo lorsqu'il y a des matchs qui s'y jouent. Ce n'est pas une bonne image. Butembo, c'est une grande ville à qui mérite des infrastructures. J'encourage à ceux qui se battent pour que Beni puisse avoir quand même un stade. Nous sommes au 21e siècle. Puis on ne peut plus quand même jouer sur des terrains sablonneux. Il serait mieux quand même que les autorités localement puissent également pousser ceux qui dirigent le football afin qu'on puisse avoir des infrastructures proportionnellement au talent que regorgent les jeunes. La province du Nord Kivu, ça reste l'une des meilleures provinces en termes quand même des qualités, des talents intrinsèques que regorgent les joueurs. Malheureusement, seul le talent ne suffit pas. Il faut des infrastructures, il faut des moyens qui doivent être injectés afin que des équipes puissent ressusciter. Je pense qu'après Virunga, pourquoi pas Sokozaki, pourquoi pas d'autres grandes équipes, Kapako et bien d'autres. C'est le moment quand même de mobiliser toute la province afin qu'on puisse avoir des moyens pour construire les infrastructures.
0: Et bien sûr, pour...

0: passé à Coupe de la Confédération de la CAF.
1: L'équipe du Daring Club Virunga mérite un soutien indéfectible de tout le monde, surtout du gouvernement. Les autorités, à mes yeux, doivent quand même s'activer pour soutenir au mieux cette équipe afin qu'elle représente valablement les couleurs de la RDC lors de la prochaine Coupe de la Confédération africaine de football. Parce que Virunga, quand même, vient de très loin. On connaît le parcours, on connaît toutes les péripéties auxquelles l'équipe s'est butée pour arriver à ses sacs après, bien sûr, un moment de suspens. Non, ce n'était pas du tout facile. La région est instable sur beaucoup de plans.
0: Eh bien, mesdames et messieurs, il faut le dire que sur le terrain, ce premier titre national pour les DC Virunga s'est joué dimanche 19 juillet dernier au stade Tata Raphaël. Les Verts et Blancs l'ont remporté 4 contre 2 au tir au but face à l'AS Bistras de Lubumbashi après un score d'un but partout au terme d'état réglementaire. 18 ans après sa finale perdue, les DC Virunga devient le 3e club du Nord Kivu à soulever la coupe du Congo après l'AS Kabasha en 2005 et l'AS Nyutre en 2018. Nous chitons par cette actualité à Ituri. Le football reprend ses droits administratifs à Ituri. Ce jeudi 23 juillet 2026, le secrétaire exécutif de l'attente rurale des football à Ituri a officiellement donné son feu vert au cercle de football de sa juridiction pour l'organisation des assemblées générales ordinaires des clubs. Cette décision fait suite à l'assouplissement des restrictions décrétées par les autorités provinciales face à la 17e épidémie de la maladie à virus Ebola qui touche la région. Et peut-être pour finir, parlons également de ce mercato. Chatrak Akolo rejoint officiellement la formation de Beijing Guoan, division 1 à Chine. Il était libre après son départ de Nam, division 1 Vietnam. C'est une nouvelle aventure qui démarre pour l'attaquant international congolais. Mesdames, messieurs, vous l'avez constaté, nous sommes pratiquement à la fin de cette chronique sportive. Merci à vous toutes et à vous tous qui l'avait suivi de partout. Je suis Richard Kakule Maliro. J'ai eu le plaisir de vous présenter cette chronique sur RTVH. Portez-vous bien.
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0: 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Bonjour Nicolas Sûr.
1: Bonjour Paul Lonsin-Spinelli. Bonjour à toutes et à tous. Au Mali, 6 personnalités de l'ancien régime accusées de tentatives de complot contre le gouvernement, reconnues coupables et condamnées à des peines de 7 à 15 ans de prison. Le verdict est tombé ce matin. Une journée de deuil national à Madagascar. Les confessions religieuses organisées ce matin, un grand culte œcuménique en mémoire des victimes de la série de crimes et de disparitions qui sèment la terreur depuis plusieurs semaines sur la grande île. Et puis la Guinée-Conakry demande à la France la restitution du Coran de Samori Touré, l'une des grandes figures guinéennes de la résistance à la conquête coloniale. Ce livre est aujourd'hui conservé au musée de l'armée à Paris.
0: Et Elara Berthaud, la directrice du conseil scientifique du futur musée de Conakry, est notre invitée. Au Mali, le verdict est tombé dans le procès de 6 personnalités proches de l'ancien président Bandao et qui étaient accusées de tentatives de complot contre le gouvernement.
1: Parmi elles, l'ancien chef de la sécurité d'État, le colonel Kassoum Goïta, et l'ancien secrétaire général de la présidence, Kalilou Doumbia. Voilà 5 ans que les accusés sont en prison où ils ont subi de graves tortures. David Baché, ce matin, ils ont donc été déclarés coupables et condamnés à des peines de 7 à 15 ans de prison.
2: Oui, l'ancien chef de la sécurité d'État, le colonel Kassoum Goïta, l'agent de ces mêmes services, Abdoulaye Balo, l'opérateur économique Sandy Ahmed Saloum et le féticheur Issa Samaké sont déclarés coupables d'association de malfaiteurs, de complot contre le gouvernement et condamnés à 15 années de réclusion criminelle. L'ancien secrétaire général de la présidence, Kalilou Doumbia, et le commissaire de police Moustapha Diakité sont quant à eux déclarés coupables de complicité d'association de malfaiteurs, de complot contre le gouvernement et condamné à 7 années d'enfermement. Des peines très lourdes qui ne tiennent compte ni des tortures atroces subies en détention, ni des enlèvements illégaux par les services maliens, ni des nombreuses irrégularités de la procédure pour lesquelles les avocats de la défense avaient réclamé la nullité des poursuites, alors que leur unique accusateur n'avait même pas pu reconnaître au tribunal ni le visage ni la voix des personnes qu'il prétend dénoncer et qu'aucune preuve matérielle de complot n'a été présentée. La Cour a donc estimé que les 6 hommes étaient coupables quant aux accusations de détournement de fonds public porté contre les militaires au pouvoir par le colonel Kassoum Goïta. Elles n'ont pas même été mentionnées.
1: Ils devront également, David, verser un franc CFA symbolique à l'État malien au titre de réparation.
2: Le procureur, qui avait requis des condamnations encore plus sévères, a pris acte d'une décision prise selon lui au nom du peuple malien. C'est scandaleux, c'est un déni de justice, s'indigne un proche des accusés. Quand la justice refuse de dire le droit, le citoyen n'a plus de refuge. C'est le pays que l'on détruit sous nos yeux, s'emporte cette source entre colère et désarroi. Selon leur entourage, les avocats de la défense comptent se pourvoir en cassation. Ils envisagent également de saisir les juridictions internationales.
0: En Tunisie, le parti islamiste Ennahda alerte sur l'état de santé de son leader Rached Ranouchi.
1: Il a 85 ans, il est en prison. Lilia Blaise, en pleine canicule, Rached Ranouchi a été transféré à l'hôpital après s'être évanoui dans sa cellule.
3: Alors oui, hein, c'est dans un état critique qu'il aurait été transporté à l'hôpital de la Rabta à Tunis depuis 4 jours selon ses proches. Aucune visite familiale ou même d'avocat n'a été autorisée et ses proches disent être sans nouvelles de son état jusqu'à maintenant. C'est pour cela que le parti Ennahda a décidé de publier un communiqué ce jeudi pour alerter sur la dégradation de l'état de santé du leader du parti islamiste. Emprisonné depuis 2023, il purge plusieurs peines de prison, condamné à 40 ans d'emprisonnement dans l'affaire dite du complot contre la sûreté de l'État et à perpétuité dans une autre affaire cette année. Ses avocats ont dénoncé jeudi une violation de ses droits fondamentaux en tant que prisonnier et son hospitalisation intervient dans un contexte tendu en Tunisie suite aux nombreuses coupures d'eau et d'électricité que vit le pays depuis 15 jours pendant une forte vague de chaleur. Selon l'ordre des jeunes médecins, entre 150 et 200 personnes seraient décédées suite à la canicule. Mardi, Haïfa

0: Et tout le bassin méditerranéen, les températures atteignent les 50 degrés au Maghreb. Conséquence des feux d'une ampleur inédite pour la saison ont éclaté, en particulier dans le nord de l'Algérie, Jeanne Richard, où un premier bilan des autorités fait état de 6 morts.
1: Et plus de 1600 départs de feu ont été enregistrés par les services de la protection civile en Algérie depuis le début de la vague de chaleur il y a 2 semaines. Ces feux, ils touchent les forêts, mais surtout des parcelles agricoles, détruisant les récoltes. Quasiment toutes les wilayas, les gouvernorats du nord du pays sont concernés. Certaines localités ont dû être évacuées, 150 habitations ont déjà été endommagées. Les pompiers font face à des incendies très difficiles à maîtriser, qui dégage des températures extrêmes et qui se propage à une vitesse exceptionnelle, témoigne un porte-parole de la protection civile cité dans la presse locale. Selon le système de surveillance satellite européen, près de 17 000 hectares ont déjà brûlé en Algérie cette année. Les flammes ont aussi ravagé plusieurs milliers d'hectares en Tunisie, 2 fois plus de surface à brûler par rapport à la même période l'année dernière. Principalement des forêts de chêne liège et de pin d'Alep qui représentent une ressource importante pour les populations locales, précise l'agence de presse nationale.
2: C'est jour de deuil national à Madagascar.
0: Une journée en hommage aux victimes de la série de crimes et de disparitions qui sème la psychose sur la grande île. Depuis le début du mois, une cérémonie œcuménique était organisée ce matin en présence des autorités de la refondation devant l'hôtel de ville. Nous appellerons dès que possible notre correspondante sur place, Aurélie Couman, pour savoir comment s'est passée cette cérémonie. Le principal opposant politique de Guinée-Bissau, Domingo Chimoès Pereira, libéré pour raison médicale, il a atterri la nuit dernière au Portugal où il recevra des soins. Clotilde Hazard, sa détention provisoire a été suspendue pour 3 mois. Mais il reste interdit d'exercer toute activité politique.
3: Oui, il n'a pas le droit de s'exprimer publiquement car il reste sous le statut de détenu. Le leader du PAIGC était en détention provisoire depuis le 10 juillet car soupçonné d'être impliqué dans plusieurs tentatives de coup d'État. La justice a estimé que sa maladie ne pouvait recevoir de soins appropriés en Guinée-Bissau. Au terme des 3 mois de cette parenthèse médicale, le juge décidera s'il le laisse libre ou s'il doit retourner en prison. Nous avons joint il y a quelques minutes l'un de ses avocats, Maître Saïd Larifa.
4: Reste à savoir quelles seront les mesures qui seront prises par les autorités à son encontre. Est-ce qu'ils vont maintenir les mesures qui nous semblent tout à fait arbitraires, donc contestables, ou bien ils vont se conformer au droit international de laisser M. Dominguez libre de ses mouvements, puisque le dossier qui est ouvert, c'est un dossier politique confié à un tribunal militaire.
3: Pour les soutiens de l'homme politique, la détention de Domingo Chimoès Pereira sert à neutraliser un opposant aux militaires au pouvoir et à l'empêcher d'intervenir dans l'organisation du référendum constitutionnel prévu le 30 août. Ce jour-là, les Guinéens devront s'exprimer dans les urnes pour dire si oui ou non ils sont favorables à un changement de constitution qui renforcerait les pouvoirs du président.
0: Et on retourne à Madagascar où une cérémonie œcuménique était organisée ce matin en présence des autorités de la refondation en hommage aux victimes de la série de crimes et de disparitions qui sèment la psychose sur la grande île depuis le début du mois de juillet. Aurélie Couman, vous êtes en direct d'Antananarivo. La cérémonie s'est déroulée devant l'hôtel de ville. Comment s'est-elle passée?
5: Oui, exactement. Bonjour. Le parvis devant l'hôtel de ville n'était pas noir de monde ce matin, mais plutôt blanc, hein, pour faire référence aux tenues qui étaient portées suite aux instructions données par les organisateurs de cette journée. Les chants de chorale et d'artistes évangéliques ont remplacé les bruits de moteurs habituels que l'on entend généralement à 7h à cette place très fréquentée de la capitale. Plusieurs chapiteaux étaient disposés avec en première ligne le colonel Michael Randianirin et son premier ministre Mamtine Razanarson, accompagné de leurs épouses. Il a également été possible d'apercevoir l'ancien chef de l'État, Marc Ravalomanes, et son fils Toots, ainsi que d'autres membres du gouvernement, qui ont d'ailleurs tous présenté leurs condoléances aux familles des victimes après l'homélie des chefs d'église.
0: Avec cette journée de deuil, Aurélie, les autorités de la refondation espèrent reprendre la main.
5: Oui, effectivement. Alors depuis quelques jours, on observe quand même beaucoup de mouvements au niveau du régime de refondation, la mise en place d'une task force anti-kidnapping, le renforcement de la vidéosurveillance dans la capitale, le déploiement de patrouilles. L'objectif est donc assez clair pour la refondation. Il faut faire baisser drastiquement le nombre de disparitions et apporter son soutien aux familles des victimes qui, pour la plupart, ont dû traverser seules les preuves de la disparition de leurs proches. Certains ont même dû

0: effectuer les recherches par leurs propres moyens pour finalement apprendre quelques jours plus tard la perte d'un être cher. En tout cas, ce qui est sûr pour cette journée de deuil national, les familles ont déclaré s'être senties beaucoup moins seules, même si l'inquiétude et la psychose générale est toujours assez prégnante ici à Madagascar. Les enquêtes semblent se poursuivre afin de mettre fin à ce phénomène.
1: Aurélie Couman, correspondante de RFI à Antananarive. Le Nigeria, placé sous état d'urgence depuis novembre dernier, veut renforcer ses troupes. La présidence annonce un recrutement de 28 000 personnes au sein des forces armées, Guillaume Thibault.
2: Renforcer l'architecture militaire du pays. C'est via un communiqué que la présidence de la République a annoncé ce recrutement important. L'armée compte 230 000 membres actuellement. Le chef de l'État, Bola Tinubu, a également annoncé un passage de 8 à 12 divisions sur l'ensemble du territoire. L'objectif principal est de déployer plus de militaires sur le terrain, notamment pour accentuer les capacités dans le nord du pays, où la pression des groupes terroristes reste importante. Le président indique aussi que la lutte contre les vagues d'enlèvement est une priorité. Cette phase de recrutement est associée à l'achat d'équipements et à la volonté d'améliorer les conditions de vie des troupes. Dans le même communiqué, la présidence indique que le chef de l'État américain, Donald Trump, a salué le leadership décisif de son homologue nigérian et, je cite, « sa détermination à s'attaquer aux problèmes qui minent le Nigeria, en particulier la violence qui touche les communautés chrétiennes ». En mai dernier, les États-Unis avaient appuyé les troupes nigérianes en menant des frappes sur des positions djihadistes. Abuja avait indiqué que 175 membres de l'État islamique avaient été tués.
3: Un nouveau navire attaqué et détourné par les pirates somaliens dans le golfe d'Aden.
1: Il s'agit d'un navire citerne battant pavillon tanzanien. Il transporte du carburant et des produits chimiques. C'est le cinquième bateau attaqué depuis mi-avril au large du Yémen, où la surveillance internationale s'est allégée depuis le blocage du détroit d'Ormuz. Selon Paul Touré, directeur de l'Institut supérieur d'économie maritime, les pirates somaliens sont surtout intéressés par la valeur des bateaux.
4: La piraterie somalienne, elle est tournée autour de la prise du navire et le rançonnage du navire. Ce n'est pas le marin en tant que tel qui est rançonné, hein. C'est véritablement le navire. L'équipage est retenu dans un petit port des rives de la Somalie, mais la négociation se fait avec des intérêts maritimes possédant les navires. En général, ça se passe à Dubaï, qui est l'interface traditionnelle du monde maritime et asiatique. Il ne peut pas y avoir de piraterie sans un flottement des autorités. Ramener un navire, ça veut dire le faire accoster sur une plage ou sur un port, ça veut dire avoir des gardes à ramener les marins à terre. C'est toute une infrastructure de vol qui se met en place et donc ça ne peut pas se faire sans une certaine visibilité par rapport à des autorités locales.
1: Propos recueillis par Clotilde Hazard.
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1: Dans la deuxième partie d'Afrique Midi, l'épidémie d'Ebola, la première ministre congolaise en visite express dans la province de l'Ituri. L'astronaute français Thomas Pesquet en visite à Dakar et les sports nous feront la connaissance de l'équipe sud-africaine à la veille du coup d'envoi de la CAN féminine.
3: Dans l'est de la RDC, le groupe ADF poursuit ses attaques dans le territoire de Mambasa, situé dans la province de l'Ituri.
1: Ce mouvement qui a fait allégeance à l'État islamique multiplie les actions ces derniers jours dans cette zone frontalière du Nord Kivu. Ce mercredi et hier encore, au moins 27 civils ont été tués selon des chiffres de la société civile. Un bilan provisoire car des personnes sont toujours portées disparues. Sur le front de l'épidémie d'Ebola, à présent, la première ministre Judith Suminwa Tuluka est arrivée hier soir à Bounia, dans cette province de l'Ituri. Elle doit aussi se rendre à Mongwalu et à Rwampara, où les premiers cas ont été détectés il y a 2 mois. Une visite destinée à apprécier les réalités du terrain. Mais pour Jean Bosco Kisoke, militant de la société civile de l'Ituri, cette visite express d'à peine un jour ne suffit pas.
6: Nous aurions souhaité que si les 36 zones désertées, que la première ministre visite au moins 10 zones. Malheureusement, nous écoutons qu'elle va juste visiter Mongwalu et Rwampara. L'épidémie a été déclarée. Nous avons vu les autorités défiler ici. Le ministre de la Santé serait arrivé au moins 3 fois, si je ne me trompe pas. Celui de la communication, 2 fois. C'est d'abord un soutien sur les plans moraux. Là, nous sommes quand même satisfaits. Mais sur les plans organisationnels, sur les plans techniques, sur les plans de l'évolution, nous constatons tous les jours les cas de décès continuent. Et encore, nous avons suivi le point de presse de l'OMS qui a dit que les cas seraient 2 ou 4 fois plus Alors, c'est-à-dire qu'il y a un problème. Bien que les officiels arrivent pour réconforter les morales ou apporter le soutien à la population, mais sur le plan organisationnel, sur le plan technique, sur le plan de la coordination de la réponse, ça pose problème. Voilà pourquoi nous aurons souhaité que la Première ministre fasse assez d'état pour comprendre ce problème de la situation de la réponse dans notre province.
1: Un propos recueilli par Wely Diallo. Thomas Pesquet, en visite à Dakar, après s'être rendu à l'Agence sénégalaise d'études spatiales, le célèbre astronaute français donnait hier une conférence devant un parterre de jeunes passionnés, l'occasion de plaider pour les filières scientifiques et d'encourager les étudiants sénégalais à rêver grand. Reportage de Juliette Dubois.
7: Salle comble au théâtre Sorano de Dakar, Thomas Pesquet raconte l'un de ses séjours dans l'espace à bord de la Station Spatiale Internationale, vidéo à l'appui derrière lui sur écran géant.
8: Une fusée, c'est une bombe, hein, c'est un missile, c'est énormément de carburant prêt à vous catapulter dans l'espace. Bon, ça se passe quand même souvent bien, mais c'est un moment où on prend des risques.
7: Après les questions-réponses, les jeunes font la queue pour des photos, ravis de la rencontre.
9: Depuis la sixième, quand j'ai découvert l'astronomie, j'étais très intéressée par cela, parce que ça sortait de l'ordinaire. J'avais pas l'habitude de voir des choses comme cela, genre des planètes, des étoiles, etc.
10: Ça m'a donné beaucoup, beaucoup, beaucoup d'espoir. Le message qui est passé, que c'est permis de rêver quand on vient d'une petite ville.
7: Le message principal de Thomas Pesquet, renforcer les filières scientifiques et se lancer dans le domaine spatial, d'autant que le Sénégal a désormais son agence spatiale et a déjà lancé un premier satellite.
11: On a besoin de toutes les bonnes volontés, de tous les talents en Afrique, partout dans le monde, pour faire face au challenge de demain. Le secteur spatial, ça sert à ça. Ça sert à répondre au changement climatique, ça sert à aider la société de plein de manières.
7: Dernier jour à Dakar ce vendredi pour l'astronaute, avec des visites dans des universités. Entre l'agence spatiale sénégalaise et son homologue européenne, l'ESA, le partenariat existe déjà. Thomas Pesquet dit vouloir à présent semer des graines pour aller encore plus loin ensemble. Juliette Dubois, Dakar, RFI.
3: La CAN féminine de football commence demain au Maroc.
1: Oui, le match d'ouverture opposera l'Algérie au Sénégal au stade de Rabat. Déjà sacré à neuf reprises et tenante du titre, les Nigérianes partent une nouvelle fois favorites. Mais parmi les outsiders qui tenteront de leur barrer la route figure l'Afrique du Sud. L'équipe sud-africaine qui sera notamment composée de trois joueuses issues du JVWFC de Johannesburg, un club où s'est rendu notre correspondant Valentin Hugues.
12: Dans les rangs des Banyana Banyana, surnom de la sélection sud-africaine, beaucoup de joueuses sont issues du célèbre club de Pretoria, les Mamelodi Sundowns. Trois viennent du JVWFC et sont entraînées par Bafana Ntlapo.
13: On est derrière l'équipe sud-africaine dans son ensemble, pas seulement derrière nos joueuses du JVW, parce qu'on soutient évidemment aussi les joueuses du Western Cape United, des Sundowns. Nous sommes adversaires en championnat, mais lorsqu'il s'agit de représenter la nation, on est derrière toute l'équipe pour veiller à ce qu'elle représente bien le pays et ramène le trophée. Et elles en sont capables. Nous sommes actuellement l'une des équipes les plus fortes de la CAN, aux côtés du Maroc ou de la Zambie qui montent en puissance. On s'attend à ce qu'elles rentrent avec la Coupe.
12: Car dans cette compétition, historiquement dominée par le Nigeria, l'Afrique du Sud n'a soulevé le trophée qu'une seule fois en 2022. Dans ce club de Johannesburg, voir trois joueuses de l'équipe senior s'élancer dans la compétition a créé une large vague de motivation pour les plus jeunes, comme Mia, 15 ans.
14: Ça nous motive vraiment, mes coéquipières et moi, car ça nous prouve que JVW forme des joueuses qui deviennent d'excellentes footballeuses, capables d'intégrer l'équipe nationale.
12: L'Afrique du Sud joue son premier match lundi face à la Tanzanie. Valentin Hugues, Johannesburg, RFI.
1: L'Afrique du Sud qui aura comme autre adversaire en phase de poule la Côte d'Ivoire et le Burkina Faso. 14h48 à Paris, Paul Lonsa Spinelli, les grands titres de ce 24 juillet.
3: C'était l'une des grandes craintes des secours espagnols. Deux des trois incendies qui brûlent à l'ouest de Madrid ont fusionné. 19 000 personnes ont été évacuées ou doivent rester confinées. La présidente régionale évoque déjà le pire incendie de l'histoire de la région de Madrid. Dans le sud-ouest de la France, cette fois la Gironde connaît le plus gros feu de la saison. Selon le ministre de l'Intérieur, Laurent Nunez, les flammes y ont déjà parcouru 10 000 hectares. En Ukraine, une frappe russe russe a tué 6 personnes dans la région de Kiev ce matin. Il y a également des dizaines de blessés. La Jordanie continue d'essuyer des attaques iraniennes. 7 missiles et 6 drones ont été interceptés d'après l'armée jordanienne. Ce matin, des frappes américaines ont touché le quartier général de la marine des gardiens de la révolution, d'après des médias d'État iraniens. Et puis la Mannschaft a un nouveau sélectionneur. Jürgen Klopp a été nommé ce matin à la tête de la sélection masculine allemande de football. Après avoir entraîné le Borussia Dortmund, Klopp avait remporté la Ligue des Champions en 2019 avec Liverpool.
1: Une nouvelle demande de restitution adressée à la France en provenance d'Afrique. Cette fois, c'est la Guinée-Conakry qui demande à Paris la restitution de manuscrits pillés pendant la colonisation. La Guinée souhaite notamment récupérer le Coran de Samori Touré, l'une des grandes figures de la résistance à la conquête coloniale. Cet ouvrage est aujourd'hui conservé au musée de l'armée à Paris. Et la Raperto, chargée de recherche au CNRS et directrice du conseil scientifique du projet de musée de Conakry, est l'invitée de Florence Maurice.
15: Bonjour Ella Raperto.
16: Bonjour.
15: Alors en quoi est-ce que cette demande de restitution est différente de celle qu'on a connue jusqu'à présent ?
16: Eh bien jusqu'à présent, les demandes ont concernait des objets iconiques comme les objets qu'a demandé le Bénin sur des objets royaux qui étaient des joyaux de la collection du musée du Quai Branly. Or, ici, nous demandons des livres. C'est la première fois qu'il y aurait des retours de livres et de manuscrits sur le continent africain, d'une part. Et d'autre part, nous demandons des objets qui ont été oubliés. Ils sont conservés dans des réserves. Ils n'avaient jamais été lus auparavant, jamais été numérisés, jamais été étudiés. Or, ces objets en Guinée aujourd'hui ont une valeur iconique. Le Coran de Samori Touré est extrêmement important pour la Guinée aujourd'hui.
15: Vous pouvez nous décrire ce manuscrit et nous dire comment il est arrivé dans les collections françaises.
16: Samori Touré est placé en exil au Gabon et avant de mourir, il confie à son geôlier, le capitaine Tambourini, sa veuve, le transmet au musée de l'armée. Il est connu comme le Coran de Samori, alors qu'en réalité, il s'agit vraisemblablement de plusieurs commentaires coraniques ou de vie de Mahomet ou de tafsir. Formellement, ce sont plusieurs feuillets qui sont placés entre eux par un portefeuille en peau attaché par une petite cordelette qui sont absolument typiques des manuscrits ouest-africains de ces années-là. Il est conservé.
15: Ces années, donc c'est
16: 1898, l'arrestation, et puis le décès en 1900, donc vraisemblablement, il a été donné dans cet intervalle-là.
15: Comment se fait-il qu'on appelle cet objet le Coran de Samori Touré, mais que probablement ça ne soit pas un Coran ?
16: Ah, ça, malheureusement, c'est une habitude des archivistes, dont très peu sont arabophones en France, et qui ont considéré souvent, parce qu'il était écrit en arabe ou bien en adjami, c'est-à-dire en maninka et en poulard noté avec l'alphabet arabe, dès lors qu'on avait dit aux officiers qui avaient opérer ces prises de guerre, qu'il s'agissait de textes coraniques ou de textes d'interprétation religieuse, ont été transmis en France dans la mémoire orale de ces officiers comme des Corans. Comme ensuite ils ont été

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5: L'heure de vous informer a sonné, messieurs et dames. Bonjour et bienvenue à l'écoute de ce bulletin humanitaire à Abariza Mahali. Les conflits armés continuent d'affecter le quotidien de nombreuses familles dans l'est de la RDC. Déplacement des populations, difficultés d'accès à l'éducation, précarité économique et risques liés aux restes explosifs des guerres figurent parmi les défis auxquels font face les communautés. Dans ce bulletin, nous nous intéressons à ces réalités vécues par les populations affectées par les conflits à Beni et à Lubero. Nick Mukobeloa et justicarité économique et risques liés aux restes explosifs des guerres figurent parmi les défis auxquels font face les communautés. Dans ce bulletin, nous nous intéressons à ces réalités vécues par les populations affectées par les conflits à Beni et à Lubero. Nick Mukobeloa et je suis à Lévis, mais aussi le parcours scolaire des enfants entre difficultés financières.

0: de leurs écoles ici à Béni. Leurs parents qui, d'une part, évoquent la situation financière ne leur permettant plus d'assurer au mieux les frais scolaires, d'autre part, déplorant une différence d'encadrement de leurs enfants par leurs nouveaux enseignants, s'en inquiètent déjà.
1: Je suis déplacée de guerre et mère de 4 enfants. En tout cas, ici, les enfants ne sont pas suivis comme c'était le cas à Goma. J'ai même pris un enseignant particulier à la maison, mais les niveaux baissent. L'un qui était toujours 5e à l'école a été 22e ici. Je suis déplacée, épouse d'un agent de l'État. J'ai deux enfants qui étudient. L'adaptation n'est pas facile. La situation financière nous a rendus insolvables à l'école et les enfants ont du mal à vite s'adapter.
0: Approché, M. Gires, enseignant de son état, explique l'inadaptation.
1: J'ai deux enfants qui étudient. L'adaptation n'est pas facile. La situation financière nous a rendus insolvables à l'école et les enfants ont du mal à vite s'adapter.
0: Approché, M. Gires, enseignant de son état, explique l'inadaptation
2: de vie, mais aussi la rupture de scolarité par exemple. Il y a des enfants qui ont passé des semaines, voire des mois sans fréquenter l'école. Il y a aussi des difficultés d'intégration sociale, ici à Béni, où les élèves déplacés peuvent être victimes des stigmatisations, des discriminations aussi. Et certains ont même du mal à se faire accepter par leurs nouveaux camarades. Mais aussi, un aspect, c'est la différence linguistique ou pédagogique. Vous savez, les habitudes linguistiques, les méthodes d'enseignement ou des programmes suivis auparavant peuvent varier. Les écoles de Béni qui ont accueilli des déplacés venus de Goma peuvent mettre en place des programmes de rattrapage rapides et aussi offrir un accompagnement psychosocial et aussi renforcer la sensibilisation contre la stigmatisation.
0: Les déplacements des familles continuent de s'enregistrer en province du Nord Kivu depuis cette guerre du M23. Les écoles de Béni, qui continuent de recevoir des enfants de familles déplacées, ont donc ces défis à relever avant la prochaine année scolaire.
3: Et dans la commune frontalière de Kassindi, de nombreuses familles déplacées vivent encore dans des conditions difficiles. Pour faire face aux besoins quotidiens, certaines se tournent vers des petites activités génératrices et des revenus, tandis que d'autres bénéficient de l'appui des organisations humanitaires. Grâce au projet DRAGR, mis en œuvre par l'ONG FEPSI, quelques ménages déplacés commencent progressivement à renforcer leur résilience économique. Fred Mastaki nous en dit plus depuis Kassindi.
4: Aminata, déplacée venue de Badengaïdo, précisément du carré minier de Mouchacha, en Ituri, est arrivée à Kassindi il y a 3 mois avec ses 3 enfants. Enceinte et séparée de son mari parti à Goma, elle vit actuellement chez une tante de celui-ci.
5: Je suis déplacée, je viens de Badengaïdo, précisément du carré minier de Mouchacha. Les EDF sont venus et auto-brûlés. Nous sommes arrivés ici à Kassindi il y a 3 mois. J'ai 3 ans. Je suis déplacée, je viens de Badengaïdo, précisément du carré minier de Mouchacha. Les EDF sont venus et auto-brûlés. Nous sommes arrivés ici à Kassindi il y a 3 mois. J'ai 3 ans.
4: Commerçant de Kassindi, c'est le cas de Kahindu Euphrasi, venu du territoire de Rutshuru il y a 1 an. Après avoir obtenu quelques revenus occasionnels, elle s'est lassée dans de petites activités commerciales transfrontalières, notamment l'achat et la revente de produits comme les œufs et les tomates.
5: Nous cherchons des petits travaux chez certains commerçants ici. J'avais réussi à obtenir un peu d'argent et j'ai commencé à traverser la frontière pour acheter des plaquettes d'œufs ou des tomates. Cela nous facilite un peu la vie.
4: Parallèlement, certaines familles commencent à retrouver un début de stabilité grâce à l'appui humanitaire. Kavira Evelyn, venue du village de Kizumbura dans le secteur de Rwenzori, est bénéficiaire du projet de la JR exécuté par l'ONG FEPSI. Elle explique que la chèvre reçue a déjà donné naissance à 2 chevreaux. Cet appui lui permet progressivement de renforcer la résilience économique de son ménage.
5: C'est l'ONG FEPSI qui nous avait aidé à suivre des formations et à l'issue de celle-ci, elle m'avait donné une chèvre. Elle a déjà mis bas 2 chevreaux. Cela va vraiment m'aider à scolariser mes enfants, à les nourrir et même à payer mes factures après mon hospitalisation.

0: mission. Je remercie ce serment l'ONG FEPSI pour cette aide.
1: Entre précarité persistante et premier signe de relèvement, les déplacés de Kassindi continuent de chercher des solutions pour assurer leur survie et celle de leur famille. Fred Mastaki depuis Kassindi pour Wabariza Mahali.
2: Clôturant ce bulletin à Lubero, si les affrontements ont diminué dans les sites du territoire de Lubero, le danger demeure. Des restes explosifs des guerres restent encore cachés dans les champs et aux abords des habitations. Pour prévenir les accidents, l'organisation Dan Church Aid sensibilise les communautés sur les comportements adoptés face à ces engins. Plus de détails avec Ramazan et Gislain.
3: Même après la guerre, les restes explosifs continuent de menacer les populations. Cachés dans les champs ou près des habitations, ces engins peuvent causer des graves accidents, d'où l'importance de sensibilisation pour apprendre aux communautés à les reconnaître et à s'en protéger. Au village de Boukoméroi, dans le sud du territoire de Lubero, l'équipe de DCA a sensibilisé les habitants sur ce danger, sous la grande satisfaction du notable Paluku Mutangi.
4: Ces enseignements nous ont ouvert les yeux. Je croyais que nous étions en sécurité, mais j'ai appris que la mort se cache dans nos champs et près de nous. Ces restes explosifs improvisés sont vraiment dangereux. Maintenant, je vais dire à tous les villages de ne jamais toucher un objet suspect. Il faut s'éloigner et appeler les chefs. Cette consigne va sauver nos vies.
3: Dans cette région, certains agriculteurs brûlent leurs champs pour tenter de détruire ces engins. Mais cette pratique est dangereuse et déconseillée par les experts, à l'instar des Bahat Izari agents de la Synergie de lutte anti-mine, une organisation basée à Goma, que cite nos confrères du journal Global Press dans un article publié en 2025. Malgré les sensibilisations, les cultivateurs demandent un accompagnement pour vérifier et sécuriser leurs champs afin de travailler sa peur. Kavira Mouhania est agricultrice.
5: Ces enseignements sont nécessaires, mais on devait nous aider à aller vérifier si ces engins ne sont pas dans nos champs que nous cultivons. On doit nous aider à les enlever pour que nous travaillions sa peur et sécuriser.
3: En entendant le nettoyage des zones à risque, les habitants comme Kahindo Furaha ont retenu la règle essentielle de s'éloigner de tout objet suspect et donner l'alerte.
5: Ce que DCA nous a appris est très important. Le danger est vraiment près de nous. Nous devons être prudents pour rester en sécurité.
3: Dans le territoire de Lubero, ces actions de sensibilisation contribuent à protéger les communautés face aux dangers laissés par les conflits armés. Kirumba, Gisle Ramazani pour Abariza Mahali.
2: Messieurs et dames, nous arrivons à la fin de ce bulletin humanitaire à Bariza Mahali pour aujourd'hui. Si vous nous avez pris en cours de diffusion, vous pouvez réécouter ces informations en consultant notre site web le www.abarizamahali.org. J'étais à la présentation Nick Mukobelo. Merci à vous de l'avoir écouté.
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2: Notre peur la plus profonde n'est pas d'être inapte. Elle est que nous puissions être dotés d'un pouvoir sans commune mesure. On n'apporte rien au monde en se dévalorisant. Il n'est pas éclairé de se faire plus petit que l'on est, simplement pour rassurer les autres autour de nous. Si nous nous libérons de notre propre peur, notre présence seule pourra aussi libérer les autres.
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3: Merci d'écouter RTVH. Mesdames, mesdemoiselles et messieurs, bonsoir. Nous nous excusons pour ces quelques temps de retard. Voici le journal. Au sommaire, blocage des déminages de la région des Béni au Nord Kivu. La synergie des luttes anti-mines lance le cri d'alarme. Elle demande au gouvernement congolais d'allouer des fonds pour financer les opérations de lutte contre les restes explosifs de guerre.
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3: Et incertitude sécuritaire après les récentes attaques des EDF dans les villages se trouvant à la limite entre le Nord Kivu et l'Ituri. La société civile du secteur de Bapéré dans le territoire des Loubero interpelle les députés nationaux face au drame persistant causé par les djihadistes de l'EDF.
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3: Plusieurs responsables des établissements scolaires de la ville de Boutembo mettent à défi la période des vacances pour entretenir les infrastructures. Dans certaines écoles privées, les travaux se concentrent à l'entretien ou construction des installations sanitaires et des salles de classe.
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3: Voilà tout pour le sommaire. La technique est assurée par Fabrice Mimi.
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3: Elias Kassé sur la présentation de ce journal. Bonsoir mesdames, mesdemoiselles et messieurs, c'est l'intégralité. La synergie des luttes anti-mines, si la mansigle, alerte sur le danger persistant des engins explosifs dans la région des Béni, province du Nord Kivu. C'est après la découverte à Mutuanga dans le secteur de Rwenzori de cette bombe abandonnée en 1996 lors de l'entrée de l'FDL. La synergie appelle le gouvernement congolais à rendre disponible des moyens financiers en vue de répondre aux besoins des luttes contre le reste des explosifs de guerre. Marion Gabo, responsable de SILAM, précise que le manque d'API bloque les opérations d'identification des zones dangereuses. Les détails dans ce dossier de Patrick Sialoua.
7: Victime des conflits armés en répétition, la région des Béni fait face aux mines et restes explosifs de guerre dont la plupart non encore identifiés suite au manque des moyens financiers, ce qui reste un danger permanent pour les populations civiles. Martel Marion Ngavo, responsable de la synergie des luttes anti-mines SILAM en sigle.
8: Le trimestre passé, depuis le mois d'avril, mai, juin, nous avons trouvé 6 zones dangereuses dans la région de Béni. Il y a du travail à faire, la pollution là, et c'est un danger pour la population. Mais le problème que nous avons aujourd'hui, c'est le problème de fond pour, n'est-ce pas, réactiver les équipes. Toutes ces alertes nous sont données par les points focaux volontaires qui sont dans la zone et qui nous envoient ces alertes. Nos points focaux, aujourd'hui, nous leur disons de ne pas marquer dans les zones où il y a un

0: toucher les effets militaires sur les tenues, etc. Parce que là-dedans, il y a des engins explosifs. Nous disons aux gens, quand ils voient, qu'ils renseignent auprès des autorités en place, que ce soit la police, que ce soit les ONG en place, que ce soit les directeurs, les chefs de quartier, les chefs d'avenue. Et nous demandons aussi au gouvernement de prendre cette question en charge parce que c'est la vie des gens. Donc un vibrant appel à tous les bienfaiteurs d'appuyer les services de déminage, d'appuyer les ONG de lutte antimine comme la CILAM pour, n'est-ce pas, sensibiliser, former, donner tous les messages, même à travers les médias, envie de marquer et d'épargner la population de ces dangers de guerre.
1: Connaissant les risques de la présence des restes explosifs des guerres dans cette région, les responsables militaires en Provence s'investissent dans la formation de quelques éléments de l'armée sur le déminage avec le soutien de la MONUSCO.
2: Moi, je suis du génie militaire. Bon, c'est une matière que j'avais tant rêvé de connaître. Si le gouvernement mettait le moyen, en tout cas, moi, je serais vraiment utile à la société. Je sauverais beaucoup de vies humaines.
1: Béni Patrick Seloua pour la RTVH.
3: Toujours sur ce chapitre de l'incertitude sécuritaire, la société civile du secteur de Bapéré et dans le territoire de Loubéro dénonce la dégradation de la sécurité après les récentes attaques des EDF dans les villages se trouvant à la limite entre le Nord Kivu et l'Ituri. Elle fait savoir que cette situation a provoqué des déplacements massifs des populations. Kakule Kaini Samuel, le président des forces vives locales, interpelle les députés nationaux face au drame persistant causé par les terroristes dans l'est de la République démocratique du Congo. Tout en appelant à la vigilance, il plaide pour le renforcement des dispositifs militaires dans cette zone limitrophe entre les territoires de Lubero et Mambasa. Il est au micro de Roger, il est au téléphone de Roger Mouliata.
4: Nos services doivent être en alerte. La population aussi doit être tellement vigilante pour que l'ennemi ne puisse pas encore tuer la paisible population. Et cette paisible population doit aussi renforcer la collaboration avec les services de sécurité afin qu'ensemble nous puissions collaborer. Parce que sans une collaboration et tellement intense, cet ennemi sera toujours en train de se pénétrer et tuer la paisible population. Aussi, nous avons appelé les élus que la population qui est en train de mourir constitue bien sûr une base électorale de ces élus. Des victimes innocentes méritent une prise à charge et automatiquement. En tout cas, cette incursion a déplacé, a jeté une masse de la population sur le chemin d'exil, une population qui jusqu'à aujourd'hui ne connaît pas et à quel sens est vouée et en train de passer nuit à la belle étoile. Donc, il est grand temps de voir comment mutualiser les forces et avec les services de sécurité afin de mettre hors d'état de nuire l'ennemi qui est en train de tuer, égorger et brûler les biens de la paisible population et aussi brûler la paisible population.
3: Et l'annonce de l'organisation du dialogue national par le président de la République Tshisekedi Tshilombo, Félix Antoine, continue de susciter de réactions. À Butembo, le réseau pour le droit de l'homme, RIDO, encourage cette initiative de rassembler les Congolais autour d'une table. À travers une déclaration, cette organisation de défense des droits de l'homme pense que cette rencontre va permettre à toutes les composantes de la nation d'exprimer librement leurs préoccupations. Le RIDO estime qu'un dialogue sincère, sans tabou, pourrait atténuer les souffrances liées aux violations de droits humains endurées par le peuple congolais ces derniers temps. Il invite l'ensemble des principaux, l'ensemble des participants aux futures assises à privilégier la franchise dans le but de parvenir à une paix durable en RDC. Je vous propose d'écouter Maître Mouindo Wasivinyo, coordonnateur du RIDO.
5: Le RIDO encourage l'initiative d'organiser un dialogue entre Congolais à République démocratique du Congo qu'il souhaite inclusif afin de permettre tout le monde à présenter ses préoccupations. Le RIDO espère qu'un dialogue inclusif, sincère, sans tabou, où les participants auront la liberté d'expression pourra soulager la souffrance de la population, aujourd'hui victime de plusieurs abus et violations des droits humains. Le RIDO s'allie et soutient cette vision du président de la République démocratique du Congo, appelle les participants à ses assises au dialogue sincère, sans hypocrisie, pour une paix durable.
3: 18h41 minutes à Butembo et partout au Nord Kivu, mais une heure de moins à l'ouest du pays. Plusieurs responsables des établissements scolaires de la ville de Butembo mettent à profit la période des vacances pour l'entretien de leurs infrastructures. Dans certaines écoles privées, les travaux se concentrent à l'entretien des constructions des installations sanitaires et celles de salles de classe. En revanche, Dans la grande partie des établissements publics, les responsables scolaires affirment

0: et les frais de fonctionnement n'arrivaient plus à couvrir d'autres charges comme la construction des latrines. Pour répondre à ces problèmes, des comités des parents s'organisent pour réhabiliter certaines infrastructures. C'est le cas de l'école primaire Kinyangungu. Son directeur adjoint affirme que les nouvelles latrines seront utilisées dès la prochaine année. Kata Kamapendo est au téléphone de Monsando Nzanzu.
1: Dans cet état actuel des maladies épidémiologiques, des virus, des saletés, beaucoup je ne sais pas quoi, le chef d'établissement affiche toujours le souci d'améliorer les lieux sanitaires pour les enfants. Raison pour laquelle chez nous, Kinyangoko, avec l'effort des parents, avec des amis de l'école qui forment la communauté locale, ils ont accompagné le projet. Et jusqu'aujourd'hui, il ne reste que faire une ouverture officielle. Les latrines seront déjà utilisables à la rentrée.
0: Et puis cette nouvelle célébration, c'est vendredi 24 juillet de la Journée internationale des cousins et cousines. Elle vise à promouvoir les liens des familles, honorer les premiers liens d'enfance et encourager le retrouvailles. À cette occasion, le chef coutumier Mbeba Muriroa Arsène met en garde contre le mariage entre cousins et cousines. Il rappelle que cette pratique est considérée comme un tabou dans la tradition bantou, malgré l'absence des sanctions coutumières directes. Notre interlocuteur recommande aux jeunes de choisir leur conjoint en dehors de la famille proche afin de préserver les valeurs culturelles nandé. Mbeba Muriroa Arsène s'est confié à notre rédaction.
2: Si le mariage est le cas des cousins parallèles, c'est-à-dire fils ou bien fille du frère de ton père ou de la sœur de ta tante, vraiment beaucoup de coutumes interdisent ça. Ça, c'est considéré comme le même sang, c'est-à-dire on vous considère comme frère et sœur. Deuxième cas, si c'est le cas des cousins croisés, alors fils ou bien fille de la sœur de ton père ou du frère de ta mère, on l'appelle mariage préférentiel. Et pourquoi ça? Parce que ça renforce les alliances entre beaucoup de familles. Vraiment, le mariage entre cousins et cousines est souvent découragé. On préfère marier dehors. C'est pour créer des alliances avec d'autres familles. Troisième risque, considère ça comme tabou. Quand on vous voit, lien direct, frère et sœur, on considère ça comme ça. C'est pourquoi c'est un peu découragé dans ce sens-là.
0: Nous nous retrouvons à 19h30, heure de Mutembo pour le Grand Journal et la suite de l'actualité. Bonne soirée.

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3: Mesdames et messieurs, ma joie de vous retrouver hautement nombreux et nombreux à l'écoute de cette chronique sportive. Salut, je suis Richard Kakouli Maliro à la présentation sur RTVH. Le secrétaire exécutif de la tente urbaine de football de Boutimpou, FBU, a rendu public et communiqué ce vendredi 24 juin. Dans ces documents, l'FBU exige tous les clubs affiliés qui n'ont pas encore tenu leur assemblée générale ordinaire de les faire dans un délai de 48 heures. Par ailleurs, les clubs ayant déjà organisé leur assemblée sont appelés à déposer leurs rapports et procès-verbaux au bureau de l'attente urbaine de football de Boutimpou. La date limite est fixée au lundi 27 juillet 2026. C'est le communiqué signé par Ezekiel Mpakuiravio, président de cette entité sportive. Passer ces délais, à toute équipe à défaut s'exposera à des sanctions disciplinaires et aux pénalités prévues par les règlements en vigueur. Mesdames, messieurs, la Coupe d'Afrique des Nations féminines 2026 au début ce samedi 26 juillet au Maroc et se poursuivra jusqu'au 16 août 2026. 16 sélections prendront part à cette édition qui servira également des tournois qualificatifs pour la Coupe du monde féminine 2026. Les 4 demi-finalistes obtiendront directement leur qualification pour les mondiales, tandis que des autres équipes disputeront les barrages intercontinentaux. Les groupes sont composés comme suit. Dans les groupes A, on retrouve Maroc, Sénégal, Algérie et Kenya. Alors que dans les groupes B, on a l'Afrique du Sud, Côte d'Ivoire, Burkina Faso, Tanzanie. Groupe C, Nigeria, Zambie, Égypte, Malawi. Et groupe D, Ghana, Cameroun, Mali et puis les Cap-Vert. Les matchs d'ouverture opposera les Maroc au Kenya dimanche 26 juillet, tandis que la finale est programmée pour le 16 août 2026. Cette édition sera également l'occasion pour les meilleures sélections africaines de décrocher leur qualification pour la Coupe du monde féminine 2027 et de briguer les titres continental. Alors que Patrice Motsepe avait créé la surprise mercredi dernier, a confirmé lors d'une conférence de presse que la CAN 2027 passerait de 24 à 28 équipes. La Confédération africaine de football CAF a finalement surpris son monde via un communiqué pour mettre les choses au clair. Cette déclaration qui évoque une volonté d'élargir encore la compétition afin d'offrir davantage de place aux sélections africaines a été démentie ce vendredi dans un nouveau communiqué posté sur les comptes X des CAF, de la CAF j'allais dire. Les informations relayées par certains médias qui suggèrent le contraire sont inexactes, indiquent les communiqués officiels. Ainsi, la CAF précise que la CAN 2027 séjourera en juin-juillet 2027 et les éliminatoires débuteront en septembre-octobre 2026 et que la compétition organisée conjointement par le Kenya, l'Ouganda et la Tanzanie conservera donc finalement son format actuel à 24 équipes. Nous chitons par cette actualité, mesdames, messieurs, la trêve est presque terminée. Les amateurs de football européens peuvent déjà noter leur calendrier. Les dates officielles de démarrage de la saison 2026-2027 ont été annoncées pour le plus grand championnat du continent. Après quelques semaines de mercato et de préparation estivale, les pelouses vont à nouveau vibrer dès la mi-août. Mesdames, messieurs, c'est l'Espagne qui donnera les coups d'avoi. La Ligue démarre le 15 août 2026. Les clubs espagnols seront donc les premiers à entrer à lice pour cette nouvelle saison. Les week-ends du 21 et 22 août s'annoncent explosifs avec trois championnats à qui débutent à coup sur coup leur compétition. Il y a exactement la Prima Ligue d'Angleterre le 21 août, la Ligue 1 française et puis le 22 août sera le tour de la Serie A italienne qui va lever ses rideaux. Les rivalités, les premières surprises sont donc attendues dès la troisième semaine d'août. Mesdames, messieurs, et c'est par là que nous bouclons complètement à cette chronique sportive que vous avez écoutée avec intérêt de partout à bouquet.fr RTVH en ligne. Je suis Richard Kakoulé Maliro, j'ai eu le plaisir de vous présenter ces produits de RTVH. Portez-vous bien.
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3: Notre peur la plus profonde n'est pas d'être inapte. Elle est que nous puissions être dotés d'un pouvoir sans commune mesure. On n'apporte rien au monde en se dévalorisant. Il n'est pas éclairé de se faire plus petit que l'on est, simplement pour rassurer les autres autour de nous. Si nous nous libérons de notre propre peur, notre présence seule pourra aussi libérer les autres.
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6: Bonsoir mesdames, mesdemoiselles et messieurs, grand journal sur RTVH. Intensification des sensibilisations des différentes couches de la population pour lutter contre la maladie à virus Ebola en ville de Boutembo. C'est vendredi, c'est le tour des responsables des structures sanitaires privées, des femmes leaders et des artistes.
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6: Journée internationale des cousins et cousines, un chef coutumier met en garde contre les mariages entre membres d'une même famille. Une pratique considérée comme un tabou par les coutumes locales malgré l'absence des sanctions directes.
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6: Attaque des EDF dans plusieurs villages du territoire de Mambasa, le bilan s'est alourdi passant des 18 à 27 morts. La société civile alerte sur le déplacement massif des habitants.
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6: Bienvenue à l'intégralité du journal. Je venais de l'évoquer au sommaire. Les responsables des structures sanitaires privées, les femmes leaders ainsi que les artistes, musiciens et comédiens des zones de santé de Boutembo, Katoa et Moussinen ont été sensibilisés ce vendredi sur la lutte contre la maladie à virus Ebola. L'activité organisée par l'équipe de la coordination provinciale de la riposte s'est déroulée au centre Waikikyo. Selon les organisateurs, cette sensibilisation vise à impliquer les couches sociales dans la lutte contre l'épidémie d'Ebola. Priska Kamala Luanda, coordonnatrice de la riposte au Nord Kivu, revient sur cette activité au micro d'Estève Maté.
11: Nous attendons de vous ce qui suit, votre adhésion aux actions de la riposte contre la maladie à virus Ebola, surtout dans la remontée des alertes. La collaboration étroite avec les chefs de section et des piliers, en facilitant le travail aux équipes déployées sur terrain. La non-retenue des malades présentant des signes de la LVE dans les établissements de soins de santé, car en les gardant, il y a risque qu'ils contaminent les autres malades, les prestataires, les membres de leur famille et leurs proches. Plutôt, il faut coopérer avec les équipes en permettant que tous les cas suspects soit orienté au CTE. Après chaque décès, l'obligation d'alerter l'équipe d'internement digne et sécurisée, ELES, pour qu'elle fasse les premières actions sanitaires publiques, notamment les swabs et échanges avec la famille du défunt. Et enfin, la conformité aux normes et directives régissant les secteurs de la santé.
6: Prisca Kamala Luanda, coordonnatrice de la riposte au Nord Kivu, et un militaire des forces armées de la République démocratique du Congo a été déclaré guéri de la maladie à virus Ebola ce vendredi en ville de Beni. Le vainqueur du nom de Muhindo Murahiri, patient, a été libéré du centre de prise en charge en présence des prestataires de soins et partenaires engagés dans la riposte contre cette épidémie. Mervedi Calmer nous signe ce reportage depuis Beniville.
5: Ce militaire déclaré guéri a été pris en charge depuis le 13 juillet dernier. Il attribue sa guérison par le fait de s'être présenté aux soins dès l'apparition des premiers symptômes. J'ai été contaminé et je me suis précipité à l'hôpital avant de recouvrer la guérison. Ce n'était pas du tout facile, mais Dieu aidant, sommes vivants. J'ai été bien soigné. La maladie existe. En cas de malaise, précipitez-vous à l'hôpital, seul endroit où il y a la guérison. Présente à cette cérémonie, le colonel Jacques Fataki, commandant de la 33e zone sanitaire, a salué le professionnalisme et le dévouement des équipes médicales ainsi que l'engagement des partenaires impliqués dans la riposte. Au nom des FARDC, je dis merci pour cet acte, chacun pour ses efforts afin que ces militaires soient déclarés guéris. Il est resté obéissant et coopérant pour recouvrer la guérison. Ce n'est pas une histoire, la maladie existe. Pour y échapper, il faut nous rendre à l'hôpital le plus tôt. Cette libération rallonge ainsi la liste des cas déclarés guéris d'Ebola au Nord Kivu. Le personnel soignant insiste sur le respect des mesures barrières et règles d'hygiène, surtout le lavage des mains à l'eau propre qui coule et au savon.
6: Célébration ce vendredi 24 juillet de la Journée internationale des cousins et cousines. Elle vise à promouvoir des liens des familles, honorer les premiers liens d'enfance et encourager les retrouvailles. À cette occasion, le chef coutumier Mbeba Muliriroa Arsène met en garde contre le mariage entre cousins et cousines. Il rappelle que cette pratique est considérée comme un tabou dans la tradition bantoue, malgré l'absence des sanctions coutumières directes. Notre interlocuteur recommande aux jeunes de choisir le conjoint en dehors de la famille proche afin de préserver les valeurs culturelles. Mbeba Muliriroa Arsène s'est confié à notre rédaction.
8: Si le mariage est le cas de cousins parallèles, c'est-à-dire fils ou bien fille du frère de ton père, ou de la sœur de ta tante. Vraiment, beaucoup de coutumes interdisent ça. Ça, c'est considéré comme le même sang. C'est-à-dire, on vous considère comme frère et sœur. Deuxième cas. Si c'est le cas des cousins croisés, alors fils ou bien fille de la sœur de ton père ou du frère de ta mère, on l'appelle mariage préférentiel. Et pourquoi ça? Parce que ça renforce les alliances entre beaucoup de familles. Vraiment, le

0: Dans certaines écoles privées, les travaux se concentrent à l'entretien ou construction des installations sanitaires et des salles de classe. En revanche, dans la grande partie des établissements publics, le responsable scolaire affirme que les frais de fonctionnement n'arrivaient plus à couvrir d'autres charges comme la construction des latrines. Pour répondre à ce problème, des comités de parents s'organisent pour réhabiliter certaines infrastructures. C'est le cas de l'école primaire Kenyangongo. Son directeur adjoint affirme que les nouvelles latrines seront utilisées dès la prochaine année. Kataka Mapendo est au téléphone de Mosandu Nzanzu.
1: Dans cet état actuel des maladies épidémiologiques, des virus, des salités, beaucoup, je ne sais pas quoi. Le chef d'établissement affiche toujours le souci d'améliorer les lieux sanitaires pour les enfants. Raison pour laquelle chez nous, Kinyangoko, avec l'effort des parents, avec des amis de l'école qui forment la communauté locale, ils ont accompagné le projet. Et jusqu'aujourd'hui, il ne reste que faire une ouverture officielle. Les latrines seront déjà utilisables à la rentrée.
0: Et puis, le bilan des attaques attribuées. J'étais en train de le dire. Les bilans des attaques attribuées aux EDF à Ndiapanda Bella dans le territoire de Mambasa mercredi et jeudi dernier est revu à la hausse. Il est passé de 18 à 27 civils tués après la découverte d'autres corps à Kazaro et Makongo. Le défenseur de droits humains Rams Maliki Dogo fait savoir que les terroristes seraient toujours en errance non loin des entités qu'ils ont dernièrement attaquées. Il recommande à la coalition FARDC-UPDF de poursuivre sans relâche les attaques dans la profondeur de Mambasa. La société civile du secteur de Bapéré dans le territoire de Lubero dénonce la dégradation de la situation sécuritaire après les récentes attaques des EDF dans les villages se trouvant à la limite entre le Nord Kivu et l'Ituri. Elle fait savoir que cette situation a provoqué des déplacements massifs des populations. Samuel Kakoulé, président des forces vives locales, interpelle les députés nationaux face au drame persistant causé par les terroristes dans l'est de la RDC. Tout en appelant à la vigilance, il plaide pour le renforcement des dispositifs militaires dans cette zone limitrophe entre les territoires de Lubero et Mambasa. Il est au téléphone de Roger Mouliata.
2: Nos services doivent être en alerte. La population aussi doit être tellement vigilante pour que l'ennemi ne puisse pas encore tuer la paisible population. Et cette paisible population doit aussi renforcer la collaboration avec les services de sécurité afin qu'à simple, nous puissions collaborer. Parce que sans une collaboration est tellement intense, cet ennemi sera toujours en train de se pénétrer et tuer la paisible population. Aussi, nous avons appelé les élus, que la population qui est en train de mourir constitue bien sûr une base électorale de ces élus. Des victimes innocentes méritent une prise à charge et automatiquement. En tout cas, cette incursion a déplacé, a jeté une masse de la population sur le chemin d'exil, une population qui jusqu'à aujourd'hui ne connaît pas et à quel sens est vouée, est en train de passer nuit à la belle étoile. Donc, il est grand temps de voir comment et mutualiser les forces et avec les services de sécurité afin de mettre hors d'état de nuire l'ennemi qui est en train de tuer, égorger et brûler les biens de la paisible population et aussi brûler la paisible population.
0: Et la synergie des luttes anti-mines, si la Mansigle alerte sur le danger persistant des engins explosifs dans la région des Beni en province du Nord Kivu. C'est après la découverte à Motuanga dans le secteur de Rwenzori de cette bombe abandonnée en 1996 lors de l'entrée de l'AFDL. La synergie appelle le gouvernement congolais à rendre disponibles des moyens financiers en vue de répondre aux besoins de lutte contre le reste des explosifs de guerre. Mario Ngabo, responsable de SILAM, précise que le manque d'appui bloque les opérations d'identification des zones dangereuses. Les détails dans ce dossier de Patrick Chaloua.
3: Victime des conflits armés en répétition, la région de Beni fait face aux mines et restes explosifs de guerre dont la plupart non encore identifiés suite au manque des moyens financiers, ce qui reste un danger permanent pour les populations civiles, Martel Marion Ngavo, responsable de la synergie des luttes anti-mines, SILAM, en sigle.
4: Le trimestre passé, nous avons trouvé 6 zones dangereuses dans la région de Béni. Il y a du travail à faire, la pollution là, et c'est un danger pour la population. Mais le problème que nous avons aujourd'hui, c'est le problème de fond pour, n'est-ce pas, réactiver les équipes. Toutes ces alertes nous sont données par les points focaux volontaires qui sont dans la zone et qui nous envoient ces alertes.
3: Face au manque des moyens financiers, seule la sensibilisation et d'usage pour limiter

0: Les dégâts, précise Marion Ngavo.
1: Nous disons aux gens de ne pas toucher les engins explosifs de guerre. Nous disons aux gens de ne pas toucher les effets militaires sur les tenues, etc. Parce que là-dedans, il y a des engins explosifs. Nous disons aux gens, quand ils voient, qu'ils renseignent auprès des autorités en place, que ce soit la police, que ce soit les ONG en place, que ce soit les directeurs, les chefs de quartier, les chefs d'avenue. Et nous demandons aussi au gouvernement de prendre cette question en charge parce que c'est la vie des gens.
0: Connaissant les risques de la présence des restes explosifs des guerres dans cette région, les responsables militaires en Provence s'investissent dans la formation des quelques éléments de l'armée sur le déminage, avec le soutien de la MONUSCO.
2: Moi, je suis du génie militaire. C'est une matière que j'avais tant rêvé de connaître. Si le gouvernement mettait le moyen, en tout cas, moi, je serais vraiment utile à la société. Je sauverais beaucoup de vies humaines.
0: Béni Patrick Seloua pour la RTVH.
3: Et l'annonce de l'organisation du dialogue national par le président de la République Tshisekedi Tshilombo, Félix Antoine, continue de susciter des réactions. À Boutembo, le réseau pour les droits humains Redo encourage cette initiative de rassembler les Congolais autour d'une table. À travers une déclaration, cette organisation de défense des droits de l'homme pense que cette rencontre va permettre à toutes les composantes de la nation d'exprimer librement leurs préoccupations. Le Redo estime qu'un dialogue sincère, sans tabou, pourrait atténuer les souffrances liées aux violations de droits humains endurées par les peuples congolais ces derniers temps. Il invite l'ensemble des participants aux futures assises à privilégier la franchise dans le but de parvenir à une paix durable en République démocratique du Congo. Je vous propose d'écouter Maître Mouindo Asivinua, coordonnateur du Redo.
4: Le Redo encourage l'initiative d'organiser un dialogue entre Congolais à République démocratique du Congo qu'il souhaite inclusif afin de permettre tout le monde à présenter ses préoccupations. Le Redo espère qu'un dialogue inclusif sincère, sans tabou, où les participants auront la liberté d'expression pourra soulager la souffrance de la population aujourd'hui victime de plusieurs abus et violations des droits humains. Le Redo s'allie et soutient cette vision du président de la République démocratique du Congo, appelle les participants à ses assises au dialogue nécessaire, sans hypocrisie, pour une paix durable.
3: 15 minutes n'auraient pas dépassé en tout cas pour cette édition d'information pilotée par Fabrice Mehimbi. Elias Kasseso, j'ai été à la présentation de ce journal. Merci à vous tous de l'avoir écouté. Restez avec nous, la suite des programmes chez RTVH.

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2: Mesdames et messieurs, ma joie de vous retrouver hautement nombreux et nombreux à l'écoute de cette chronique sportive. Salut, je suis Richard Kakule Maliro à la présentation sur RTVH. Le secrétaire exécutif de la tente urbaine de football de Boutimpou, FBU, a rendu public et communiqué ce vendredi 24 juin. Dans ces documents, l'FBU exige tous les clubs affiliés qui n'ont pas encore tenu leur assemblée générale ordinaire de les faire dans un délai de 48 heures. Par ailleurs, les clubs ayant déjà organisé leur assemblée sont appelés à déposer leurs rapports et procès-verbaux au bureau de l'attente urbaine de football de Boutimbo. La date limite est fixée au lundi 27 juillet 2026. C'est le communiqué signé par Ezekiel Mpakuiravio, président de cette entité sportive. Passer ces délais, à toute équipe à défaut s'exposera à des sanctions disciplinaires et aux pénalités prévues par les règlements en vigueur. Mesdames, messieurs, la Coupe d'Afrique des Nations féminines 2026 au début c'est samedi 26 juillet au Maroc et se poursuivra jusqu'au 16 août 2026. 16 sélections prendront part à cette édition qui servira également des tournois qualificatifs pour la Coupe du monde féminine 2026. Les 4 demi-finalistes obtiendront directement leur qualification pour les mondiales, tandis que des autres équipes disputeront les barrages intercontinentaux. Les groupes sont composés comme suit. Dans les groupes A, on retrouve Maroc, Sénégal, Algérie et Kenya. Alors que dans les groupes B, on a l'Afrique du Sud, Côte d'Ivoire, Burkina Faso, Tanzanie. Groupe C, Nigeria, Zambie, Égypte, Malawi. Et groupe D, Ghana, Cameroun, Mali et puis les Cap-Vert. Le match d'ouverture opposera les Maroc au Kenya dimanche 26 juillet, tandis que la finale est programmée pour le 16 août 2026. Cette édition sera également l'occasion pour les meilleures sélections africaines de décrocher leur qualification pour la Coupe du monde féminine 2027 et de briguer le titre continental. Alors que Patrice Motsepe avait créé la surprise mercredi dernier, confirma lors d'une conférence de presse que la CAN 2027 passerait de 24 à 28 équipes, la Confédération africaine de football CAF a finalement surpris son monde via un communiqué pour mettre les choses au clair. Cette déclaration qui évoque ici en fait d'offrir davantage de place aux sélections africaines a été démentie ce vendredi dans un nouveau communiqué posté sur les comptes X des CAF. De la CAF, j'allais dire. Les informations relayées par certains médias qui suggèrent le contraire sont inexactes, indique les communiqués officiels. Ainsi, la CAF précise que la CAN 2027 se jouera en juillet 2027 et les éliminatoires débuteront en septembre-octobre 2026 et que la compétition organisée conjointement par le Kenya, l'Ouganda et la Tanzanie conservera donc finalement son format actuel à 24 équipes. Nous chitons par cette actualité, mesdames, messieurs, la trêve est presque terminée. Les amateurs de football européens peuvent déjà noter leur calendrier. Les dates officielles de démarrage de la saison 2026-2027 ont été annoncées pour le plus grand championnat du continent. Après quelques semaines de mercato et de préparation estivale, les pelouses vont à nouveau vibrer dès la mi-août. Mesdames, messieurs, c'est l'Espagne qui donnera les coups d'avoi. La Ligue démarre le 15 août 2026. Les clubs espagnols seront donc les premiers à entrer à lice pour cette nouvelle saison. Le week-end du 21 et 22 août s'annonce explosif avec trois championnats qui débutent à coup sur coup leur compétition. Il y a exactement la Prima Liga d'Angleterre le 21 août, la Ligue 1 française et puis le 22 août sera le tour de la Serie A italienne qui va lever ses rideaux. Les rivalités, les premières surprises sont donc attendues dès la troisième semaine d'août. Mesdames, Messieurs, et c'est par là que nous bouclons complètement à cette chronique sportive que vous avez écoutée avec intérêt de partout à bouquet.fr RTVH à ligne. Je suis Richard Kakoulé Maliro, j'ai eu le plaisir de vous présenter ces produits de RTVH. Portez bien.
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4: Auditeurs, auditrices de RTVH, salut, voici la revue de presse. Nous démarrons avec kivudil.com qui écrit à sa une « Justice en RDC, Constant Mutamba exige la transparence de son procès devant la Cour de cassation ». Fin de citation. Dans une lettre ouverte adressée jeudi, l'ancien ministre de la Justice et garde des Sceaux demande que son procès soit retransmis en direct par la RTNC ainsi que par d'autres médias. Selon lui, cette diffusion permettra aux Congolais de suivre le déroulement de la procédure en toute transparence. Il appelle, par ailleurs, les institutions judiciaires à préserver les principes de l'état de droit. Dans le même registre judiciaire, bouyohar.com informe que le procès de la musicienne Rebo Chulo a, une nouvelle fois, été renvoyé. L'audience est désormais fixée au 30 juillet, où ses reports successifs continue de susciter diverses réactions dans l'opinion publique entre impatience et appel au respect des procédures judiciaires. À Butembo, rteekivu.com rapporte que le mouvement citoyen Raia Anasimama a organisé jeudi une marche pacifique pour dénoncer l'importation, la commercialisation et la consommation des boissons fortement alcoolisées. Les manifestants réclament des mesures jugées draconiennes afin de mettre fin à la prolifération de ces produits qu'ils qualifient de « boissons de la mort » en raison de leurs effets néfastes sur la santé publique et le comportement des jeunes. Abordant le même sujet, RTVH.net affirme avoir documenté 30 décès liés à la consommation de ces boissons entre décembre 2025 et mai 2026 dans la ville de Butembo. Dans un mémorandum déposé à la mairie, Raia Anasimama demande notamment au gouvernement de restreindre la commercialisation de ces produits et exhorte le ministre de l'Industrie à ne plus délivrer d'autorisation aux opérateurs souhaitant investir dans ce secteur. Sur le plan sécuritaire, Bouniaactualité.cd annonce le report de la journée de deuil initialement prévue ce vendredi à Mangina, territoire des Béni. Selon la société civile, cette décision est motivée par la dégradation de la situation sécuritaire et l'arrivée massive des déplacés fuyant les violences perpétrées par les EDF dans plusieurs localités de Mambasa, en Ituri, ainsi que dans le groupement Bassoa-Gamadioué. Toujours en lien avec l'insécurité dans l'est du pays, Mambasa News indique que les FARDC ont repris le contrôle de l'axe stratégique Pangoya-Tepe dans le territoire de Mambasa au terme d'une opération contre les djihadistes de l'EDF MTM ISCAP. L'armée présente cette reconquête comme une avancée importante dans ses efforts visant à restaurer l'autorité de l'État dans cette partie de la province de l'Ituri. Par ailleurs, sur le front sanitaire, Bouniaactualité.cd révèle que la première ministre Judith Suminwa est arrivée jeudi à Bounia pour une mission consacrée au renforcement de la riposte contre l'épidémie d'Ebola de la souche Bundibugyo. Accueillie par les autorités provinciale et militaire, tambour battant, la chef du gouvernement est accompagnée de plusieurs membres de son équipe, dont la ministre des Affaires sociales et humanitaires, Eve Bazaïba. Dans cette même dynamique, l'ACP annonce que 3 ambulances ont été remises aux zones de santé de Katoa et Butembo afin de renforcer la prise en charge des malades d'Ebola. Le médecin en chef de zone bénéficiaire ont salué cette dotation, estimant qu'elle répond à un besoin réel pour l'évacuation rapide des patients. Enfin, instigateur.net attire l'attention sur les difficultés auxquelles fait face la zone de santé de Massireka en territoire de Lubero. Selon les responsables sanitaires, seuls 6,4% des agents sont mécanisés et à peine 5,8% bénéficient de la prime de risque. À cela s'ajoute le manque d'électricité, l'insuffisance des moyens de transport et le déficit en ressources humaines, autant des contraintes qui affectent le fonctionnement de l'hôpital général de référence et la qualité de soins offerts à la population de Massireka. C'est la fin de cette revue de presse. Merci de votre fidèle attention.
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5: À vous tous, fidèles auditeurs et auditrices, bienvenue à cette page météorologique sur votre radio. De pluie légère, c'est le temps prévu pour la journée de ce samedi 25 juillet 2026. L'avant-midi, soit de 6h à 12h, la température ressentie varie entre 16 et 25 degrés Celsius. L'humidité bouge entre 71 et 94%. Les vents en ces moments soufflent vers l'est avec une vitesse de 4 à 7 km par heure. L'après-midi, soit de 12h à 18h, la température bascule entre 23 et 25 degrés Celsius. L'humidité nage entre 54 et 70%. Les vents prennent la direction du nord-est avec une vitesse constante. Enfin, la soirée, soit à l'intervalle de 18h et minuit, la température est évaluée entre 17 et 21 degrés Celsius. L'humidité, elle, passe de 81 à 98%. Pendant ces temps, les vents soufflent vers l'ouest avec une vitesse de 4 km par heure. Le soleil s'élève à 6h06 et se couche à 18h13, tandis que la lune s'élève à 14h05 pour se coucher à 1h38. En bref, retenez que la journée de ce samedi s'annonce humide, le port de pardessus ne gênera pas du tout. C'est la fin de cette page météorologique. Merci à vous tous de l'avoir écouté. On se retrouve à la prochaine.
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7: Monsieur Lusenge Joseph, bonjour.
8: Bonjour.
7: Vous êtes le chef de la division provinciale du tourisme au Nord Kivu. Vous effectuez une émission à Butembo. Quel est l'objet de votre émission?
8: Notre émission ici à Butembo porte sur... faire l'état des lieux de nos services du tourisme ici à ville de Beni, de Butembo plutôt, sensibiliser les opérateurs économiques à la culture fiscale, aussi la remise à niveau de nos agents, et nous en profitons aussi le problème d'Ebola pour que nos agents puissent sensibiliser les opérateurs économiques à ce qui concerne les mesures barrières contre la maladie à virus Ebola.
7: Vous avez évoqué la question par rapport à la sensibilisation des opérateurs économiques sur la culture fiscale. Qu'est-ce que vous, en tant que chef de la division, vous attendez des opérateurs sur les plans surtout fiscaux?
8: Pour ce qui concerne les opérateurs économiques du secteur du tourisme, il y a deux aspects de recettes du tourisme, à savoir les recettes pour la province, les recettes pour le compte de Kinshasa et les recettes pour le compte du fonds de promotion du tourisme. Donc ce sont ces trois recettes sur lesquelles nous mettons un accent spécial.
7: Alors, qu'est-ce que vous attendez de ces opérateurs? Qu'est-ce qu'ils doivent faire à chaque fois que vous déployez, par exemple, vos agents sur terrain?
8: Chaque fois que nous déployons les agents sur terrain, ils doivent demander les preuves de paiement des taxes qui ont déjà été constatées et liquidées par nous pour voir s'ils ont payé ou ils n'ont pas payé. Dans le cas où ils ont payé, c'est tout à fait normal. Nous constatons que l'argent est entré dans la caisse de l'État. Et s'ils n'ont pas payé, nous devons encore une fois leur frapper des mesures de contraintes.
7: Comment les agents doivent se comporter sur le terrain? les agents de leur côté quand ils sont déployés?
8: Quand ils sont déployés, nous leur avons demandé de se comporter dignement, qu'ils expliquent clairement les textes légaux aux opérateurs économiques pour qu'ils sachent ce qu'ils doivent faire vis-à-vis de l'État. Il en est de même de leur comportement, de ne pas aller au-delà de ce que dit la loi. Donc, en quelque sorte, c'est ça. Et vous les avez même sur place, au moment où nous parlons, les autres avec qui nous sommes arrivés, ils sont en train d'expliquer comment remplir les fiches déclaratives du Fonds de promotion du tourisme. D'ici la fin de la journée, je crois qu'ils auront déjà terminé. Nous verrons comment ils vont se comporter sur terrain. Et s'il y a moyen de corriger, nous corrigerons. Et s'il y a moyen d'améliorer, de faire une autre formation, nous le ferons encore.
7: Et récemment, l'autorité provinciale avait sorti un certain nombre de mesures pour lutter contre Ebola aussi dans ce secteur, notamment l'interdiction d'usage, par exemple, des piscines et des espaces publics dans des hôtels. Est-ce que votre service, les services de tourisme, fait le suivi de l'application de ces mesures pour lutter contre Ebola?
8: À Béni, lorsque l'autorité provinciale nous a chargé de vulgariser ça, nous avons répercuté ça à nos chefs de bureaux urbains de chaque ville. Bon, notamment, évidemment, il n'y a qu'ici et Béni, et aussi les chefs de bureaux dans les territoires. Nous avons fait tout ça et nous croyons que tout va bien. C'est la raison pour laquelle je suis venu voir si le chef de bureau a appliqué le message que je lui avais répercuté. Et nous sommes en train de répercuter ça aussi aux agents, comme je viens de le dire.
7: Monsieur Lusenge Joseph, je rappelle que vous êtes le chef de la division provinciale du tourisme au Nord Kivu. Et la presse de Butembo vous remercie pour cet entretien.
8: Merci aussi.
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1: Appelez-moi mon père Kabinzo Prémis, élève du complexe scolaire JB en 8e année éducation de base. Nous sommes les élèves du complexe scolaire JB. Nous avons un débat. Le sujet, c'est savoir si entre la fortune et la science, qu'est-ce qui est important? Moi, je pense bien que c'est la fortune qui est très importante parce que pour trouver la science, il faut d'abord la fortune. On ne peut pas trouver la science sans avoir trouvé la fortune.
2: Moi, je pense bien que c'est la science parce que quelqu'un ne peut pas être président sans avoir la science.
1: Être aussi président, il faut d'abord payer de l'argent. Pour que tu sois président, il faut d'abord payer la fortune pour t'amener à être président.
3: Moi, je dirais que c'est la fortune parce que même nous amenons nos enfants à l'école pourvu qu'ils étudient et dans l'avenir pour qu'ils trouvent des beaux travaux.
4: Moi, je pense bien que c'est la science qui est importante que la fortune parce qu'on amène l'enfant à l'école pour trouver la science, mais ce n'est pas pour trouver la fortune.
5: Moi aussi, je pense bien que c'est la science. Une science est plus importante que la fortune. Pour avoir une fortune, on doit passer d'abord par la science. Le travail est une science, le mental est une science pour avoir alors cette fortune.
1: Et la science, là, tu avais trouvé ça à partir de la fortune. Parce que pour qu'on t'apprenne la science, il faut d'abord payer la fortune.
5: Oui, oui, il faut payer la fortune. Mais cette fortune que tu vas payer, tu vas trouver ça à partir de la science. C'est ça qui n'est ce que moi je ne comprends pas. Pour trouver cette fortune, il faut d'abord de la science. Parce que dans certaines traces qui sont compliquées, c'est la science.
1: Pour qu'on t'apprenne, il faut d'abord que tu payes de la fortune. Tu portes là-bas des habits, c'est à partir de la fortune.
6: Pour confectionner cet habit-là, il faut encore de la science. Les gens qui confectionnent ces habits ici, ils ont étudié pour avoir des idées pour confectionner l'habit. C'est d'abord la science.
7: C'est la fortune qui est très importante que l'autre. Tu achètes les tissus, est-ce que c'est pour rien? Moi, je dirais que c'est la fortune qui est importante que l'autre.
5: Ce n'est pas pour rien qu'on achète ce truc-là, mais pour frapper aussi cette monnaie. C'est de la science. Il faut avoir de la science pour frapper cette monnaie qu'on va trouver des fils, des tirettes pour confectionner l'habit. Il faut d'abord frapper la monnaie par la science.
8: Je dirais que c'est la science qui est importante que la fortune.
3: Sachez d'abord que toute fortune n'est pas seulement la monnaie-là. Par exemple, les voitures, des camions, des parcelles, c'est la fortune qui est plus importante que la science.
9: Même la population vote celui qui a de la fortune et ne vote pas celui qui a de la science, même pour faire la campagne.
6: Même si on peut voter celui qui a de la fortune, mais il peut diriger mal. C'est grâce à la science qu'on dirige le pays. Les pays qui ont de la paix, ce sont les gens qui raisonnent pour diriger bien ces pays. Donc c'est la science qui est très importante que la fortune.
1: Moi je dirais que c'est la fortune qui est très importante. Et pour trouver l'intelligence là de gérer quelque chose, il faut d'abord que tu payes de l'argent pour t'apprendre tout ça.
6: Moi je n'arrive pas à te comprendre. Même les philosophes, est-ce qu'il faut étudier pour raisonner si Dieu existe? Ce n'est pas pour étudier. Moi je ne te comprends pas, mais c'est la science qui est très importante que la fortune.
8: C'est la science qui est très importante plus que la fortune.
5: Alors moi je dis que c'est la science qui est très importante. Pour avoir de l'intelligence, on ne doit pas payer. À l'école, nous payons nous tous. Mais il y a des genres de personnes, les intelligents et les non intelligents. Pour être intelligent, c'est la science aussi. C'est une science. Alors pour avoir cette science, il ne faut pas, on ne doit pas avoir une fortune pour avoir cette science. Moi, ma conclusion, je dis que c'est la science qui est plus importante que l'autre. On ne peut pas construire des maisons sans avoir de la science. On ne peut pas arriver à un certain niveau d'évolution sans la science. On ne peut pas faire de certaines choses-là comme enseigner sans la science. La science insiste dans tous les domaines.
4: Ma conclusion est que c'est la science qui est plus importante que la fortune.
2: Moi, je dis que c'est la science parce que même pour fabriquer des bombes, il faut les chimistes.
1: C'est la fortune parce que même pour acheter des armes de guerre, il faut d'abord de la fortune.
9: Selon moi, c'est la fortune qui est plus importante parce que on ne grandit pas grâce à la science, mais on grandit grâce à la fortune. On ne mange pas la science.
6: Moi, je peux dire, pour conduire l'hélicoptère, ils font de la science. Tu peux faire éclater les bombes sans étudier.
10: Je remercie
5: remercie tous les auditeurs de la RTVH
10: d'avoir écouté notre chronique.
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2: Bonjour docteur.
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2: Oui docteur. Cette fois-ci avec ma fille Aïcha. 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Après que Malise a tout ma conduite en Totoangou. 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Vous présentez ma signe et moi Yves Kupoyake. Vite ça ma bicoroto. 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